Jérémie, chapitre 21. La parole qui fut adressée à Jérémie de la part de l'Éternel lorsque le roi Sédécias lui envoya Pascur, fils de Malkija, et Sophonie, fils de Maaséja, le sacrificateur, pour lui dire « Consulte pour nous l'Éternel, car Nebuchadnezzar, roi de Babylone, nous fait la guerre. Peut-être l'Éternel fera-t-il en notre faveur quelqu'un de ses miracles, afin qu'il s'éloigne de nous. » Jérémie leur répondit, « Vous direz à Sédécias, ainsi parle l'Éternel, le Dieu d'Israël, voici, je vais détourner les armes de guerre qui sont dans vos mains, et avec lesquelles vous combattez en dehors des murailles le roi de Babylone et les Chaldéens qui vous assiègent, et je les rassemblerai au milieu de cette ville. » Puis je combattrai contre vous, la main étendue et le bras fort, avec colère, avec fureur, avec une grande irritation. Je frapperai les habitants de cette ville, les hommes et les bêtes, ils mourront d'une peste affreuse. Après cela, dit l'Éternel, je livrerai Sédécias, roi de Juda, ses serviteurs, le peuple, et ceux qui dans cette ville échapperont à la peste, à l'épée et à la famine. Je les livrerai entre les mains de Nebuchadnezzar, roi de Babylone, entre les mains de leurs ennemis, entre les mains de ceux qui en veulent à leur vie. Et Nebuchadnezzar les frappera du tranchant de l'épée. Il ne les épargnera pas, il n'aura point de pitié, point de compassion. Tu diras à ce peuple, ainsi parle l'Éternel, voici, je mets devant vous le chemin de la vie et le chemin de la mort. Celui qui restera dans cette ville mourra par l'épée, par la famine ou par la peste. Mais celui qui sortira pour se rendre aux Chaldéens qui vous assiègent aura la vie sauve et sa vie sera son butin. Car je dirige mes regards contre cette ville pour faire du mal et non du bien, dit l'Éternel. Elle sera livrée entre les mains du roi de Babylone qui la brûlera par le feu. Et tu diras à la maison du roi de Juda, écoutez la parole de l'Éternel. Maison de David, ainsi parle l'Éternel, rendez la justice dès le matin et délivrez l'opprimé des mains de l'oppresseur, de peur que ma colère n'éclate comme un feu et ne s'enflamme sans qu'on puisse l'éteindre à cause de la méchanceté de vos actions. Voici, j'en veux à toi, ville assise dans la vallée, sur le rocher de la plaine, dit l'Éternel. À vous qui dites, qui descendra contre nous, qui entrera dans nos demeures, je vous châtirai selon le fruit de vos œuvres, dit l'Éternel. Je mettrai le feu à votre forêt, et il en dévorera tous les alentours. Jérémie, chapitre 22. Ainsi parle l'Éternel. « Descends dans la maison du roi de Juda et là prononce cette parole. Tu diras, écoute la parole de l'Éternel, roi de Juda, qui est assis sur le trône de David, toi, tes serviteurs et ton peuple qui ont entré par ses portes. Ainsi parle l'Éternel. Pratiquez la justice et l'équité, délivrez l'opprimé des mains de l'oppresseur, ne maltraitez pas l'étranger, l'orphelin et la veuve. » N'usez pas de violence et ne répandez point de sang innocent dans ce lieu. Car si vous agissez selon cette parole, les rois assis sur le trône de David entreront par les portes de cette maison, montés sur des chars et sur des chevaux, eux, leurs serviteurs et leur peuple. Mais si vous n'écoutez pas ces paroles, je le jure par moi-même, dit l'Éternel, cette maison deviendra une ruine. Car ainsi parle l'Éternel sur la maison du roi de Juda. Tu es pour moi comme Galaad, comme le sommet du Liban. Mais certes, je ferai de toi un désert, une ville sans habitants. Je prépare contre toi des destructeurs, chacun avec ses armes. Ils abattront tes plus beaux cèdres et ils les jetteront au feu. Des nations nombreuses passeront près de cette ville et elles se diront l'une à l'autre, « Pourquoi l'Éternel a-t-il ainsi traité cette grande ville ?» Et l'on répondra, « Parce qu'ils ont abandonné l'alliance de l'Éternel, leur Dieu, parce qu'ils se sont prosternés devant d'autres dieux et les ont servis. » Ne pleurez point celui qui est mort, et ne vous lamentez pas sur lui.
Pleurez, pleurez celui qui s'en va, car il ne reviendra plus, il ne reverra plus le pays de sa naissance. Car ainsi parle l'Éternel sur Shallum, fils de Josias, roi de Juda, qui régnait à la place de Josias son père, et qui est sorti de ce lieu. Il n'y reviendra plus, mais il mourra dans le lieu où on l'emmène captif, et il ne verra plus ce pays. Malheur à celui qui bâtit sa maison par l'injustice et ses chambres par l'iniquité, qui fait travailler son prochain sans le payer, sans lui donner son salaire, qui dit « Je me bâtirai une maison vaste et des chambres spacieuses » et qui s'y fait percer les fenêtres, la lambris de cèdre et la peinte en couleur rouge. Est-ce que tu règnes parce que tu as de la passion pour le cèdre? Ton père ne mangeait-il pas, ne buvait-il pas? Mais il pratiquait la justice et l'équité, et il fut heureux. Il jugeait la cause du pauvre et de l'indigent, et il fut heureux. N'est-ce pas là me connaître, dit l'Éternel? Mais tu n'as des yeux et un cœur que pour te livrer à la cupidité, pour répandre le sang innocent, et pour exercer l'oppression et la violence. C'est pourquoi, ainsi parle l'Éternel sur Joachim, fils de Josias, roi de Juda. On ne le pleurera pas en disant « Hélas, mon frère, hélas, ma sœur !» On ne le pleurera pas en disant « Hélas, Seigneur, hélas, sa majesté !» Il aura la sépulture d'un âne, il sera traîné et jeté hors des portes de Jérusalem. Monte sur le Liban et crie, élève ta voix sur le Bazan, crie du haut d'Abarim. Car tous ceux qui t'aimaient sont brisés, je t'ai parlé dans le temps de ta prospérité. Tu disais, je n'écouterai pas, c'est ainsi que tu as agi dès ta jeunesse, tu n'as pas écouté ma voix. Tous tes pasteurs seront la pâture du vent, et ceux qui t'aiment iront en captivité. C'est alors que tu seras dans la honte, dans la confusion, à cause de toute ta méchanceté. Toi qui habites sur le Liban, qui as ton nid dans les cèdres, combien tu gémiras quand les douleurs t'atteindront, douleurs semblables à celles d'une femme en travail. Je suis vivant, dit l'Éternel. Quand Yéconia, fils de Joachim, roi de Juda, serait un anneau à ma main droite, je t'arracherai de là, je te livrerai entre les mains de ceux qui en veulent à ta vie, entre les mains de ceux devant qui tu trembles, entre les mains de Nebuchadnezzar, roi de Babylone, entre les mains des Chaldéens. Je te jetterai, toi et ta mère qui t'a enfanté, dans un autre pays où vous n'êtes pas nés, et là vous mourrez. Mais dans le pays où ils auront le désir de retourner, ils ne retourneront pas. Est-il donc un vase méprisé, brisé, ce Yéconia? Est-il un objet auquel on n'attache aucun prix? Pourquoi sont-ils jetés, lui et sa postérité, lancés dans un pays qu'ils ne connaissent pas? Terre, terre, terre, écoute la parole de l'Éternel. Ainsi parle l'Éternel. Inscrivez cet homme comme privé d'enfant, comme un homme dont les jours ne seront pas prospères, car nul de ses descendants ne réussira à s'asseoir sur le trône de David et à régner sur Juda. Jérémie, chapitre 23. Malheur aux pasteurs qui détruisent et dispersent le troupeau de mon pâturage, dit l'Éternel. C'est pourquoi ainsi parle l'Éternel, le Dieu d'Israël, sur les pasteurs qui paissent mon peuple. Vous avez dispersé mes brebis, vous les avez chassées, vous n'en avez pas pris soin. Voici, je vous châtirai à cause de la méchanceté de vos actions, dit l'Éternel. Et je rassemblerai le reste de mes brebis de tous les pays où je les ai chassées. Je les ramènerai dans leur pâturage. Elles seront fécondes et multiplieront. J'établirai sur elles des pasteurs qui les paîtront. Elles n'auront plus de crainte, plus de terreur, et il n'en manquera aucune, dit l'Éternel. Voici, les jours viennent, dit l'Éternel, où je susciterai à David un germe juste. Il règnera en roi et prospérera. Il pratiquera la justice et l'équité dans le pays. En son temps, Juda sera sauvé. Israël aura la sécurité dans sa demeure. Et voici le nom dont on l'appellera, l'Éternel, notre justice.
C'est pourquoi, voici, les jours viennent, dit l'Éternel, où l'on ne dira plus, l'Éternel est vivant, lui qui a fait monter du pays d'Égypte les enfants d'Israël. Mais on dira, l'Éternel est vivant, lui qui a fait monter et qui a ramené la postérité de la maison d'Israël, du pays du septentrion et de tous les pays où je les avais chassés, et ils habiteront dans leur pays. Sur les prophètes. Mon cœur est brisé au-dedans de moi, tous mes os tremblent. Je suis comme un homme ivre, comme un homme pris de vin, à cause de l'Éternel et à cause de ses paroles saintes. Car le pays est rempli d'adultères, le pays est en deuil à cause de la malédiction. Les plaines du désert sont desséchées, ils courent au mal, ils n'ont de la force que pour l'iniquité. Prophètes et sacrificateurs sont corrompus. Même dans ma maison j'ai trouvé leur méchanceté, dit l'Éternel. C'est pourquoi leur chemin sera glissant et ténébreux. Ils seront poussés et ils tomberont, car je ferai venir sur eux le malheur, l'année où je les châtirai, dit l'Éternel. Dans les prophètes de Samarie, j'ai vu de l'extravagance. Ils ont prophétisé par Baal. Ils ont égaré mon peuple d'Israël. Mais dans les prophètes de Jérusalem, j'ai vu des choses horribles. Ils sont adultères, ils marchent dans le mensonge. Ils fortifient les mains des méchants afin qu'aucun ne revienne de sa méchanceté. Ils sont tous à mes yeux comme Sodome et les habitants de Jérusalem comme Gomorre. C'est pourquoi, ainsi parle l'Éternel des armées sur les prophètes, « Voici, je vais les nourrir d'absinthe et je leur ferai boire des eaux empoisonnées. » Car c'est par les prophètes de Jérusalem que l'impiété s'est répandue dans tout le pays. Ainsi parle l'Éternel des armées. N'écoutez pas les paroles des prophètes qui vous prophétisent. Ils vous entraînent à des choses de néant. Ils disent des visions de leur cœur et non ce qui vient de la bouche de l'Éternel. Ils disent à ceux qui me méprisent, l'Éternel a dit, vous aurez la paix, et ils disent à tous ceux qui suivent les penchants de leur cœur, il ne vous arrivera aucun mal. Qui donc a assisté au conseil de l'Éternel pour voir, pour écouter sa parole? Qui a prêté l'oreille à sa parole? Qui l'a entendu? Voici la tempête de l'Éternel, la fureur éclate, l'orage se précipite, il fond sur la tête des méchants. La colère de l'Éternel ne se calmera pas. Jusqu'à ce qu'il ait accompli, exécuté les desseins de son cœur. Vous le comprendrez dans la suite des temps. Je n'ai point envoyé ces prophètes et ils ont couru. Je ne leur ai point parlé et ils ont prophétisé. S'ils avaient assisté à mon conseil, ils auraient dû faire entendre mes paroles à mon peuple et les faire revenir de leur mauvaise voie, de la méchanceté de leurs actions. Ne suis-je un Dieu que de près, dit l'Éternel, et ne suis-je pas aussi un Dieu de loin? Quelqu'un se tiendra-t-il dans un lieu caché sans que je le voie, dit l'Éternel? Ne remplis-je pas, moi, les cieux et la terre, dit l'Éternel? J'ai entendu ce que disent les prophètes qui prophétisent en mon nom le mensonge, disant, J'ai eu un songe. Jusqu'à quand ces prophètes veulent-ils prophétiser le mensonge, prophétiser la tromperie de leur cœur? Ils pensent faire oublier mon nom à mon peuple par les songes que chacun d'eux raconte à son prochain, comme leurs pères ont oublié mon nom pour Baal. Que le prophète qui a eu un songe raconte ce songe, et que celui qui a entendu ma parole rapporte fidèlement ma parole. « Pourquoi mêler la paille au froment ?» dit l'Éternel. « Ma parole n'est-elle pas comme un feu, dit l'Éternel, et comme un marteau qui brise le roc ? C'est pourquoi, voici, dit l'Éternel, j'en veux aux prophètes, qui se dérobent mes paroles l'un à l'autre. Voici, dit l'Éternel, j'en veux aux prophètes, qui prennent leur propre parole et la donnent pour ma parole. » Voici, dit l'Éternel, j'en veux à ceux qui prophétisent des songes faux, qui les racontent et qui égarent mon peuple par leurs mensonges et par leur témérité. Je ne les ai point envoyés, je ne leur ai point donné d'ordre, et ils ne sont d'aucune utilité à ce peuple, dit l'Éternel. Si ce peuple ou un prophète ou un sacrificateur te demande « Quelle est la menace de l'Éternel ?», tu leur diras quelle est cette menace.
Je vous rejetterai, dit l'Éternel, et le prophète, le sacrificateur, ou celui du peuple, qui dira menace de l'Éternel. Je le châtirai, lui et sa maison. Vous direz chacun à son prochain, chacun à son frère, qu'a répondu l'Éternel? Qu'a dit l'Éternel? Mais vous ne direz plus menace de l'Éternel, car la parole de chacun sera pour lui une menace. Vous tordez les paroles du Dieu vivant, de l'Éternel des armées, notre Dieu. Tu diras au prophète, que t'a répondu l'Éternel? Qu'a dit l'Éternel? Et si vous dites encore menace de l'Éternel, alors ainsi parle l'Éternel. Parce que vous dites ce mot, menace de l'Éternel, quoique j'ai envoyé vers vous pour dire, vous ne direz pas menace de l'Éternel, à cause de cela, voici, je vous oublierai et je vous rejetterai, vous et la ville que j'avais donnée à vous et à vos pères, je vous rejetterai loin de ma face. Je mettrai sur vous un opprobre éternel et une honte éternelle qui ne s'oublieront pas. Jérémie, chapitre 24. L'Éternel me fit voir deux paniers de figues posés devant le temple de l'Éternel, après que Nebuchadnezzar, roi de Babylone, eut emmené de Jérusalem et conduit à Babylone Yéconia, fils de Joachim, roi de Juda, les chefs de Juda, les charpentiers et les serruriers. L'un des paniers contenait de très bonnes figues, comme les figues de la première récolte, et l'autre panier de très mauvaises figues, qu'on ne pouvait manger à cause de leur mauvaise qualité. L'Éternel me dit, « Que vois-tu, Jérémie ?» Je répondis, « Des figues. Les bonnes figues sont très bonnes et les mauvaises sont très mauvaises et ne peuvent être mangées à cause de leur mauvaise qualité. » La parole de l'Éternel me fut adressée en ces mots. « Ainsi parle l'Éternel, le Dieu d'Israël. Comme tu distingues ces bonnes figues, ainsi, je distinguerai pour leur être favorable les captifs de Juda que j'ai envoyés de ce lieu dans le pays des Chaldéens. Je les regarderai d'un œil favorable et je les ramènerai dans ce pays. Je les établirai et ne les détruirai plus. Je les planterai et ne les arracherai plus. Je leur donnerai un cœur pour qu'ils connaissent que je suis l'Éternel. Ils seront mon peuple et je serai leur Dieu s'ils reviennent à moi de tout leur cœur. » Et comme les mauvaises figues qui ne peuvent être mangées à cause de leur mauvaise qualité, dit l'Éternel, ainsi ferai-je devenir Sédécias, roi de Juda, ses chefs et le reste de Jérusalem, ceux qui sont restés dans ce pays et ceux qui habitent dans le pays d'Égypte. Je les rendrai un objet d'effroi, de malheur pour tous les royaumes de la terre, un sujet d'opprobre, de sarcasme, de raillerie et de malédiction dans tous les lieux où je les chasserai. J'enverrai parmi eux l'épée, la famine et la peste, jusqu'à ce qu'ils aient disparu du pays que j'avais donné à eux et à leurs pères. Jérémie, chapitre 25. La parole qui fut adressée à Jérémie sur tout le peuple de Juda, la quatrième année de Joachim, fils de Josias, roi de Juda. C'était la première année de Nebuchadnezzar, roi de Babylone, parole que Jérémie prononça devant tout le peuple de Juda et devant tous les habitants de Jérusalem en disant « Depuis la 13e année de Josias, fils d'Amon, roi de Juda, il y a 23 ans que la parole de l'Éternel m'a été adressée. Je vous ai parlé dès le matin et vous n'avez pas écouté. » L'Éternel vous a envoyé tous ses serviteurs, les prophètes, il les a envoyés dès le matin, et vous n'avez pas écouté, vous n'avez pas prêté l'oreille pour écouter. Ils ont dit, revenez chacun de votre mauvaise voie et de la méchanceté de vos actions, et vous resterez dans le pays que j'ai donné à vous et à vos pères d'éternité en éternité. N'allez pas après d'autres dieux pour les servir et pour vous prosternez devant eux, ne m'irritez pas par l'ouvrage de vos mains, et je ne vous ferai aucun mal. Mais vous ne m'avez pas écouté, dit l'Éternel, afin de m'irriter par l'ouvrage de vos mains pour votre malheur. C'est pourquoi, ainsi parle l'Éternel des armées, parce que vous n'avez point écouté mes paroles, j'enverrai chercher
tous les peuples du septentrion, dit l'Éternel, et j'enverrai auprès de Nebuchadnezzar, roi de Babylone, mon serviteur. Je le ferai venir contre ce pays et contre ses habitants et contre toutes ses nations alentour, afin de les dévouer par interdit et d'en faire un objet de désolation et de moquerie, des ruines éternelles. Je ferai cesser parmi eux les cris de réjouissance et les cris d'allégresse, les chants du fiancé et les chants de la fiancée, le bruit de la meule et la lumière de la lampe. Tout ce pays deviendra une ruine, un désert, et ces nations seront asservies au roi de Babylone pendant 70 ans. Mais lorsque ces 70 ans seront accomplis, je châtirai le roi de Babylone et cette nation, dit l'Éternel, à cause de leurs iniquités. Je punirai le pays des Chaldéens et j'en ferai des ruines éternelles. Je ferai venir sur ce pays toutes les choses que j'ai annoncées sur lui, tout ce qui est écrit dans ce livre, ce que Jérémie a prophétisé sur toutes les nations, car des nations puissantes et de grands rois les asserviront, eux aussi, et je leur rendrai selon leurs œuvres et selon l'ouvrage de leurs mains. Car ainsi m'a parlé l'Éternel, le Dieu d'Israël. Prends de ma main cette coupe remplie du vin de ma colère, et fais-la boire à toutes les nations vers lesquelles je t'enverrai. Ils boiront, et ils chancelleront, et seront comme fous à la vue du glaive que j'enverrai au milieu d'eux. Et je pris la coupe de la main de l'Éternel et je la fis boire à toutes les nations vers lesquelles l'Éternel m'envoyait, à Jérusalem et aux villes de Juda, à ses rois et à ses chefs, pour en faire une ruine, un objet de désolation, de moquerie, de malédiction, comme cela se voit aujourd'hui. À Pharaon, roi d'Égypte, à ses serviteurs, à ses chefs et à tout son peuple, à toute l'Arabie, à tous les rois du pays d'Utz, à tous les rois du pays des Philistins, à Ascalon, à Gaza, à Écron et à ce qui reste d'Asdod, à Édom, à Moab et aux enfants d'Ammon, à tous les rois de Tyr, à tous les rois de Sidon et aux rois des îles qui sont au-delà de la mer, à Dédan, à Théma, à Buse et à tous ceux qui se rasent les coins de la barbe, à tous les rois d'Arabie et à tous les rois des Arabes qui habitent dans le désert, à tous les rois de Zimri, à tous les rois d'Élam et à tous les rois de Médie, à tous les rois du septentrion, proches ou éloignés aux uns et aux autres, et à tous les royaumes du monde qui sont sur la face de la terre. Et le roi de Shekshak boira après eux. Tu leur diras, ainsi parle l'Éternel des armées, le Dieu d'Israël, buvez, enivrez-vous et vomissez et tombez sans vous relever à la vue du glaive que j'enverrai au milieu de vous. Et s'ils refusent de prendre de ta main la coupe pour boire, dis-leur, ainsi parle l'Éternel des armées, vous boirez, car voici, dans la ville sur laquelle mon nom est invoqué, je commence à faire du mal, et vous, vous resteriez impunis? Vous ne resterez pas impunis, car j'appellerai le glaive sur tous les habitants de la terre, dit l'Éternel des armées, et toi tu leur prophétiseras toutes ces choses, et tu leur diras, l'Éternel rugira d'en haut, de sa demeure sainte, il fera retentir sa voix. Il rugira contre le lieu de sa résidence, il poussera des cris comme ceux qui foulent au pressoir, contre tous les habitants de la terre. Le bruit parvient jusqu'à l'extrémité de la terre, car l'Éternel est en dispute avec les nations. Il entre en jugement contre toute chair. Il livre les méchants au glaive, dit l'Éternel. Ainsi parle l'Éternel des armées. Voici, la calamité va de nation en nation, et une grande tempête s'élève des extrémités de la terre. Ceux que tuera l'Éternel en ce jour seront étendus d'un bout à l'autre de la terre. Ils ne seront ni pleurés, ni recueillis, ni enterrés. Ils seront comme du fumier sur la terre. Gémissez, pasteurs, et criez. Roulez-vous dans la cendre, conducteurs de troupeaux, car les jours sont venus où vous allez être égorgés. Je vous briserai et vous tomberez comme un vase de prix. Plus de refuge pour les pasteurs, plus de salut pour les conducteurs de troupeaux. On entend les cris des pasteurs, les gémissements des conducteurs de troupeaux, car l'Éternel ravage leur pâturage.
Les habitations paisibles sont détruites par la colère ardente de l'Éternel. Il a abandonné sa demeure comme un lionceau sa tanière, car leur pays est réduit en désert par la fureur du destructeur et par son ardente colère. Jérémie, chapitre 26. Au commencement du règne de Joachim, fils de Josias, roi de Juda, cette parole fut prononcée de la part de l'Éternel en ces mots. Ainsi parle l'Éternel. Tiens-toi dans le parvis de la maison de l'Éternel et dis à ceux qui de toutes les villes de Juda viennent se prosterner dans la maison de l'Éternel toutes les paroles que je t'ordonne de leur dire. N'en retranche pas un mot. Peut-être écouteront-ils et reviendront-ils chacun de leur mauvaise voie. Alors je me repentirai du mal que j'avais pensé leur faire à cause de la méchanceté de leurs actions. Tu leur diras, ainsi parle l'Éternel, si vous ne m'écoutez pas quand je vous ordonne de suivre ma loi que j'ai mise devant vous, d'écouter les paroles de mes serviteurs, les prophètes, que je vous envoie, que je vous ai envoyé dès le matin et que vous n'avez pas écouté, alors je traiterai cette maison comme silo et je ferai de cette ville un objet de malédiction pour toutes les nations de la terre. Les sacrificateurs, les prophètes et tout le peuple entendirent Jérémie prononcer ces paroles dans la maison de l'Éternel. Et comme Jérémie achevait de dire tout ce que l'Éternel lui avait ordonné de dire à tout le peuple, les sacrificateurs, les prophètes et tout le peuple se saisirent de lui en disant « Tu mourras. Pourquoi prophétises-tu au nom de l'Éternel en disant « Cette maison sera comme silo et cette ville sera dévastée, privée d'habitants ?» Tout le peuple s'attroupa autour de Jérémie dans la maison de l'Éternel. Lorsque les chefs de Juda eurent appris ces choses, ils montèrent de la maison du roi à la maison de l'Éternel et s'assirent à l'entrée de la porte neuve de la maison de l'Éternel. Alors les sacrificateurs et les prophètes parlèrent ainsi aux chefs et à tout le peuple. Cet homme mérite la mort, car il a prophétisé contre cette ville, comme vous l'avez entendu de vos oreilles. Jérémie dit à tous les chefs et à tout le peuple, « L'Éternel m'a envoyé pour prophétiser contre cette maison et contre cette ville toutes les choses que vous avez entendues. Maintenant, réformez vos voies et vos œuvres, écoutez la voix de l'Éternel, votre Dieu, et l'Éternel se repentira du mal qu'il a prononcé contre vous. Pour moi, me voici entre vos mains. Traitez-moi comme il vous semblera bon et juste. Seulement, sachez que, si vous me faites mourir, vous vous chargez du sang innocent, vous, cette ville et ses habitants, car l'Éternel m'a véritablement envoyé vers vous pour prononcer à vos oreilles toutes ces paroles. » Les chefs et tout le peuple dirent aux sacrificateurs et aux prophètes, « Cet homme ne mérite point la mort, car c'est au nom de l'Éternel notre Dieu qu'il nous a parlé. » Et quelques-uns des anciens du pays se levèrent et dirent à toute l'assemblée du peuple, « Michée de Moréchette prophétisait du temps d'Ézéchias, roi de Juda. » Et ainsi il disait à tout le peuple de Juda, « Ainsi parle l'Éternel des armées. Sion sera labouré comme un champ, Jérusalem deviendra un monceau de pierres, et la montagne de la maison une haute forêt. Ézéchias, roi de Juda, et tout Juda l'ont-ils fait mourir ? Ézéchias ne craignait-il pas l'Éternel ? N'implora-t-il pas l'Éternel ? Alors l'Éternel se repentit du mal qu'il avait prononcé contre eux. Et nous, nous chargerions notre âme d'un si grand crime ? Il y eut aussi un homme qui prophétisait au nom de l'Éternel, Uri, fils de Shaméja, de Kirjak-Jéharim. Il prophétisa contre cette ville et contre ce pays entièrement les mêmes choses que Jérémie. Le roi Joachim, tous ses vaillants hommes et tous ses chefs entendirent ses paroles, et le roi chercha à le faire mourir. Uri, qui en fut informé, eut peur, prit la fuite et alla en Égypte. Le roi Joachim envoya des gens en Égypte, Elmathan, fils d'Akbor, et des gens avec lui en Égypte. Ils firent sortir d'Égypte Uri et l'amenèrent au roi Joachim qui le fit mourir par l'épée et jeta son cadavre sur les sépulcres des enfants du peuple. Cependant, la main d'Akikam, fils de Chaphan,
fut avec Jérémie et empêcha qu'il ne fût livré au peuple pour être mis à mort. Jérémie, chapitre 27. Au commencement du règne de Joachim, fils de Josias, roi de Juda, cette parole fut adressée à Jérémie de la part de l'Éternel en ces mots. « Ainsi m'a parlé l'Éternel. Fais-toi des liens et des joues et mets-les sur ton cou. Envoie-les au roi d'Édom, au roi de Moab, au roi des enfants d'Ammon, au roi de Tyr et au roi de Sidon, par les envoyés qui sont venus à Jérusalem auprès de Sédécias, roi de Juda, et à qui tu donneras mes ordres pour leur maître en disant, « Ainsi parle l'Éternel des armées, le Dieu d'Israël. Voici ce que vous direz à vos maîtres. C'est moi qui ai fait la terre, les hommes et les animaux qui sont sur la terre, par ma grande puissance et par mon bras étendu, et je donne la terre à qui cela me plaît. Maintenant je livre tous ces pays entre les mains de Nebuchadnezzar, roi de Babylone, mon serviteur. Je lui donne aussi les animaux des champs pour qu'ils lui soient assujettis. Toutes les nations lui seront soumises, à lui, à son fils et au fils de son fils, jusqu'à ce que le temps de son pays arrive et que des nations puissantes et de grands rois la servissent. Si une nation, si un royaume ne se soumet pas à lui, à Nebuchadnezzar, roi de Babylone, et ne livre pas son cou au joug du roi de Babylone, je châtirai cette nation par l'épée, par la famine et par la peste, dit l'Éternel. Jusqu'à ce que je l'ai anéanti par sa main. Et vous, n'écoutez pas vos prophètes, vos devins, vos songeurs, vos astrologues, vos magiciens, qui vous disent, vous ne serez point asservis au roi de Babylone, car c'est le mensonge qu'il vous prophétise, afin que vous soyez éloignés de votre pays, afin que je vous chasse et que vous périssiez. Mais la nation qui pliera son cou sous le joug du roi de Babylone et qui lui sera soumise, je la laisserai dans son pays, dit l'Éternel, pour qu'elle le cultive et qu'elle y demeure. J'ai dit entièrement les mêmes choses à Sédécias, roi de Juda. Pliez votre cou sous le joug du roi de Babylone, soumettez-vous à lui et à son peuple, et vous vivrez. Pourquoi mourriez-vous, toi et ton peuple, par l'épée, par la famine et par la peste, comme l'Éternel l'a prononcé sur la nation qui ne se soumettra pas au roi de Babylone. N'écoutez pas les paroles des prophètes qui vous disent « Vous ne serez point asservis au roi de Babylone, car c'est le mensonge qu'ils vous prophétisent. Je ne les ai point envoyés, dit l'Éternel, et ils prophétisent le mensonge en mon nom, afin que je vous chasse et que vous périssiez, vous et les prophètes qui vous prophétisent. J'ai dit aux sacrificateurs et à tout ce peuple, « Ainsi parle l'Éternel, n'écoutez pas les paroles de vos prophètes qui vous prophétisent, disant, « Voici, les ustensiles de la maison de l'Éternel seront bientôt rapportés de Babylone, car c'est le mensonge qu'ils vous prophétisent. Ne les écoutez pas, soumettez-vous au roi de Babylone et vous vivrez. » Pourquoi cette ville deviendrait-elle une ruine? S'ils sont prophètes, si la parole de l'Éternel est avec eux, qu'ils intercèdent auprès de l'Éternel des armées, pour que les ustensiles qui restent dans la maison de l'Éternel, dans la maison du roi de Juda et dans Jérusalem, ne s'en aillent point à Babylone. Car ainsi parle l'Éternel des armées au sujet des colonnes, de la mer, des bases et des autres ustensiles qui sont restés dans cette ville, qui n'ont pas été enlevés par Nebuchadnezzar, roi de Babylone, lorsqu'il emmena captif de Jérusalem à Babylone, Yéconia, fils de Joachim, roi de Juda, et tous les grands de Juda et de Jérusalem. Ainsi parle l'Éternel des armées, le Dieu d'Israël, au sujet des ustensiles qui restent dans la maison de l'Éternel, dans la maison du roi de Juda et dans Jérusalem. Ils seront emportés à Babylone, et ils y resteront jusqu'au jour où je les chercherai, dit l'Éternel, où je les ferai remonter et revenir dans ce lieu. Jérémie, chapitre 28. Dans la même année, au commencement du règne de Sédécias, roi de Juda, le cinquième mois de la quatrième année, Hanania, fils d'Azur, prophète de Gabaon,
me dit dans la maison de l'Éternel en présence des sacrificateurs et de tout le peuple, « Ainsi parle l'Éternel des armées, le Dieu d'Israël, je brise le joug du roi de Babylone, encore 2 années, et je fais revenir dans ce lieu tous les ustensiles de la maison de l'Éternel que Nebuchadnezzar, roi de Babylone, a enlevé de ce lieu et qu'il a emporté à Babylone. » Et je ferai revenir dans ce lieu, dit l'Éternel, Yéconia, fils de Joachim, roi de Juda, et tous les captifs de Juda qui sont allés à Babylone, car je briserai le joug du roi de Babylone. Jérémie le prophète répondit à Hanania le prophète en présence des sacrificateurs et de tout le peuple qui se tenait dans la maison de l'Éternel. Jérémie le prophète dit « Amen ». Que l'Éternel fasse ainsi, que l'Éternel accomplisse les paroles que tu as prophétisées, et qu'il fasse revenir de Babylone en ce lieu les ustensiles de la maison de l'Éternel et tous les captifs. Seulement, écoute cette parole que je prononce à tes oreilles et aux oreilles de tout le peuple. Les prophètes qui ont paru avant moi et avant toi, dès les temps anciens, ont prophétisé contre des pays puissants et de grands royaumes, la guerre, le malheur et la peste. Mais si un prophète prophétise la paix, c'est par l'accomplissement de ce qu'il prophétise qu'il sera reconnu comme véritablement envoyé par l'Éternel. » Alors Hanania, le prophète, enleva le joug de dessus le cou de Jérémie, le prophète, et il le brisa. Et Hanania dit en présence de tout le peuple, « Ainsi parle l'Éternel, c'est ainsi que dans 2 années, je briserai de dessus le cou de toutes les nations le joug de Nebuchadnezzar, roi de Babylone, et Jérémie le prophète s'en alla. » Après que Hanania le prophète eut brisé le joug de dessus le cou de Jérémie, le prophète, la parole de l'Éternel fut adressée à Jérémie en ces mots. « Va, et dis à Hanania, ainsi parle l'Éternel, tu as brisé un joug de bois et tu auras à sa place un joug de fer, car ainsi parle l'Éternel des armées, le Dieu d'Israël. Je mets un joug de fer sur le cou de toutes ces nations pour qu'elles soient asservies à Nebuchadnezzar, roi de Babylone, et elles lui seront asservies. Je lui donne aussi les animaux des champs. » Et Jérémie le prophète dit à Hanania le prophète, « Écoute, Hanania, l'Éternel ne t'a point envoyé, et tu inspires à ce peuple une fausse confiance. C'est pourquoi, ainsi parle l'Éternel, voici, je te chasse de la terre, tu mourras cette année, car tes paroles sont une révolte contre l'Éternel. » Et Hanania le prophète mourut cette année-là, dans le 7e mois. Jérémie, chapitre 29. Voici le contenu de la lettre que Jérémie le prophète envoya de Jérusalem au reste des anciens en captivité, aux sacrificateurs, aux prophètes et à tout le peuple, que Nebuchadnezzar avait emmené captif de Jérusalem à Babylone, après que le roi Yéconia, la reine, les eunuques, les chefs de Juda et de Jérusalem, les charpentiers et les serruriers furent sortis de Jérusalem. Il la remit à Éléasa, fils de Shaphan, et à Gnémaria, fils de Hilkija, envoyés à Babylone par Sédécias, roi de Juda, auprès de Nebuchadnezzar, roi de Babylone. Elle était ainsi conçue. « Ainsi parle l'Éternel des armées, le Dieu d'Israël, à tous les captifs que j'ai emmenés de Jérusalem à Babylone. Bâtissez des maisons et habitez-les, plantez des jardins et mangez-en les fruits. Prenez des femmes et engendrez des fils et des filles. Prenez des femmes pour vos fils et donnez des maris à vos filles, afin qu'elles enfantent des fils et des filles. Multipliez là où vous êtes et ne diminuez pas. » Recherchez le bien de la ville où je vous ai mené en captivité, et priez l'Éternel en sa faveur, parce que votre bonheur dépend du sien. Car ainsi parle l'Éternel des armées, le Dieu d'Israël. Ne vous laissez pas tromper par vos prophètes qui sont au milieu de vous et par vos devins. N'écoutez pas vos songeurs dont vous provoquez les songes.
car c'est le mensonge qu'ils vous prophétisent en mon nom. Je ne les ai point envoyés, dit l'Éternel. Mais voici ce que dit l'Éternel. Dès que 70 ans seront écoulés pour Babylone, je me souviendrai de vous, et j'accomplirai à votre égard ma bonne parole en vous ramenant dans ce lieu. Car je connais les projets que j'ai formés sur vous, dit l'Éternel. Projets de paix et non de malheur, afin de vous donner un avenir et de l'espérance. Vous m'invoquerez et vous partirez, vous me prierez et je vous exaucerai. Vous me chercherez et vous me trouverez, si vous me cherchez de tout votre cœur. Je me laisserai trouver par vous, dit l'Éternel, et je ramènerai vos captifs. Je vous rassemblerai de toutes les nations et de tous les lieux où je vous ai chassés, dit l'Éternel, et je vous ramènerai dans le lieu d'où je vous ai fait aller en captivité. Cependant, vous dites, Dieu nous a suscité des prophètes à Babylone. Ainsi parle l'Éternel sur le roi qui occupe le trône de David, sur tout le peuple qui habite cette ville, sur vos frères qui ne sont point allés avec vous en captivité. Ainsi parle l'Éternel des armées. Voici, j'enverrai parmi eux l'épée, la famine et la peste, et je les rendrai semblables à des figues affreuses qui ne peuvent être mangées à cause de leur mauvaise qualité. Je les poursuivrai par l'épée, par la famine, par la peste. Je les rendrai un objet d'effroi pour tous les royaumes de la terre, un sujet de malédiction, de désolation, de moquerie et d'opprobre parmi toutes les nations où je les chasserai, parce qu'ils n'ont pas écouté mes paroles, dit l'Éternel. Eux, à qui j'ai envoyé mes serviteurs, les prophètes, à qui je les ai envoyés dès le matin, et ils n'ont pas écouté, dit l'Éternel. Mais vous, écoutez la parole de l'Éternel, vous tous, captifs que j'ai envoyés de Jérusalem à Babylone. Ainsi parle l'Éternel des armées, le Dieu d'Israël, sur Akab, fils de Kolaya, sur Sédécias, fils de Maaséja, qui vous prophétise le mensonge en mon nom. Voici, je les livre entre les mains de Nebuchadnezzar, roi de Babylone, et il les fera mourir sous vos yeux. On se servira d'eux comme d'un sujet de malédiction parmi tous les captifs de Juda qui sont à Babylone. On dira que l'Éternel te traite comme Sédécias et comme Akab, que le roi de Babylone a fait rôtir au feu. Et cela arrivera parce qu'ils ont commis une infamie en Israël, se livrant à l'adultère avec les femmes de leurs prochains, et parce qu'ils ont dit des mensonges en mon nom quand je ne leur avais point donné l'ordre. « Je le sais, j'en suis témoin, dit l'Éternel. Tu diras à Shemaïja, né Kélamite, ainsi parle l'Éternel des armées, le Dieu d'Israël. Tu as envoyé en ton nom à tout le peuple de Jérusalem à Sophonie, fils de Maaséja, le sacrificateur, et à tous les sacrificateurs une lettre ainsi conçue. L'Éternel t'a établi sacrificateur à la place de Jehoiada, le sacrificateur, afin qu'il y ait dans la maison de l'Éternel des inspecteurs pour surveiller tout homme qui est fou et se donne pour prophète, et afin que tu le mettes en prison et dans les fers. Maintenant, pourquoi ne réprimes-tu pas Jérémie d'Anatote, qui prophétise parmi vous, qui nous a même envoyé dire à Babylone, elle sera longue, la captivité. Bâtissez des maisons et habitez-les, plantez des jardins et mangez-en des fruits. Sophonie, le sacrificateur, lut cette lettre en présence de Jérémie le prophète. Et la parole de l'Éternel fut adressée à Jérémie en ces mots. Fais dire à tous les captifs, ainsi parle l'Éternel, sur Shemaïja, né Kélamite, parce que Shemaïja vous prophétise sans que je l'aie envoyé et qu'il vous inspire une fausse confiance. Voici ce que dit l'Éternel, je châtirai Shemaïja, né Kélamite, et sa postérité. Nul des siens n'habitera au milieu de ce peuple et il ne verra pas le bien que je ferai à mon peuple, dit l'Éternel, car ses paroles sont une révolte contre l'Éternel. Jérémie, chapitre 30. La parole qui fut adressée à Jérémie de la part de l'Éternel en ces mots. Ainsi parle l'Éternel, le Dieu d'Israël.
écris dans un livre toutes les paroles que je t'ai dites. Voici, les jours viennent, dit l'Éternel, où je ramènerai les captifs de mon peuple d'Israël et de Juda, dit l'Éternel. Je les ramènerai dans le pays que j'ai donné à leur père, et ils le posséderont. Ce sont ici les paroles que l'Éternel a prononcées sur Israël et sur Juda. Ainsi parle l'Éternel, nous entendons des cris d'effroi, c'est l'épouvante, ce n'est pas la paix. Informez-vous et regardez si un mâle enfante. Pourquoi vois-je tous les hommes les mains sur leurs reins comme une femme en travail? Pourquoi tous les visages sont-ils devenus pâles? Malheur, car ce jour est grand, il n'y en a point eu de semblable. C'est un temps d'angoisse pour Jacob, mais il en sera délivré. En ce jour-là, dit l'Éternel des armées, je briserai son joug de dessus ton cou, je romprai tes liens, et des étrangers ne t'assujettiront plus, ils serviront l'Éternel leur Dieu, et David leur roi que je leur susciterai. Et toi, mon serviteur Jacob, ne crains pas, dit l'Éternel, ne t'effraie pas, Israël, car je te délivrerai de la terre lointaine, je délivrerai ta postérité du pays où elle est captive. Jacob reviendra, il jouira du repos et de la tranquillité, et il n'y aura personne pour le troubler, car je suis avec toi, dit l'Éternel, pour te délivrer. J'anéantirai toutes les nations parmi lesquelles je t'ai dispersé, mais toi, je ne t'anéantirai pas, je te châtirai avec équité, je ne puis pas te laisser impuni. Ainsi parle l'Éternel, ta blessure est grave, ta plaie est douloureuse, nul ne défend ta cause pour bander ta plaie. Tu n'as ni remède ni moyen de guérison. Tous ceux qui t'aimaient t'oublient, aucun ne prend souci de toi, car je t'ai frappé comme frappe un ennemi, je t'ai châtié avec violence à cause de la multitude de tes iniquités, du grand nombre de tes péchés. Pourquoi te plaindre de ta blessure, de la douleur que cause ton mal? C'est à cause de la multitude de tes iniquités, du grand nombre de tes péchés que je t'ai fait souffrir ces choses. Cependant, tous ceux qui te dévorent seront dévorés, et tous tes ennemis, tous, iront en captivité. Ceux qui te dépouillent seront dépouillés, et j'abandonnerai au pillage tous ceux qui te pillent. Mais je te guérirai, je panserai tes plaies, dit l'Éternel, car il t'appelle la repoussée, cette Sion dont nul ne prend souci. Ainsi parle l'Éternel, voici, je ramène les captifs des tentes de Jacob, j'ai compassion de ses demeures. La ville sera rebâtie sur ses ruines, le palais sera rétabli comme il l'était. Du milieu d'eux s'élèveront des actions de grâce et des cris de réjouissance. Je les multiplierai et ils ne diminueront pas. Je les honorerai et ils ne seront pas méprisés. Ses fils seront comme autrefois, son assemblée subsistera devant moi, et je châtirai tous ses oppresseurs. Son chef sera tiré de son sein, son dominateur sortira du milieu de lui. Je le ferai approcher, et il viendra vers moi, car qui oserait de lui-même s'approcher de moi, dit l'Éternel. Vous serez mon peuple, et je serai votre Dieu. Voici, la tempête de l'Éternel, la fureur éclate, l'orage se précipite, il fond sur la tête des méchants. La colère ardente de l'Éternel ne se calmera pas jusqu'à ce qu'il ait accompli, exécuté, les desseins de son cœur. Vous le comprendrez dans la suite des temps. Jérémie, chapitre 31. En ce temps-là, dit l'Éternel, je serai le Dieu de toutes les familles d'Israël, et ils seront mon peuple. Ainsi parle l'Éternel. Il a trouvé grâce dans le désert le peuple de ceux qui ont échappé au glaive. Israël marche vers son lieu de repos. De loin l'Éternel se montre à moi. Je t'aime d'un amour éternel, c'est pourquoi je te conserve ma bonté. Je te rétablirai encore et tu seras rétabli, vierge d'Israël. Tu auras encore tes tambourins pour parure et tu sortiras au milieu des danses joyeuses. Tu planteras encore des vignes sur les montagnes de Samarie. Les planteurs planteront et cueilleront les fruits,
car le jour vient où les gardes crieront sur la montagne d'Éphraïm. Levez-vous, montons à Sion vers l'Éternel notre Dieu. Car ainsi parle l'Éternel, poussez des cris de joie sur Jacob, éclatez d'allégresse à la tête des nations, élevez vos voix, chantez des louanges et dites, Éternel, délivre ton peuple, le reste d'Israël. Voici, je les ramène du pays du septentrion, je les rassemble des extrémités de la terre. Parmi eux sont l'aveugle et le boiteux, la femme enceinte et celle en travail. C'est une grande multitude qui revient ici. Ils viennent en pleurant et je les conduis au milieu de leurs supplications. Je les mène vers des torrents d'eau par un chemin uni où ils ne chancellent pas, car je suis un père pour Israël et Éphraïm est mon premier-né. Nation, écoutez la parole de l'Éternel et publiez-la dans les îles lointaines. Dites, celui qui a dispersé Israël le rassemblera et il le gardera comme le berger garde son troupeau, car l'Éternel rachète Jacob, il le délivre de la main d'un plus fort que lui. Ils viendront et pousseront des cris de joie sur les hauteurs de Sion. Ils accourront vers les biens de l'Éternel, le blé, le mou, l'huile, les brebis et les bœufs. Leur âme sera comme un jardin arrosé et ils ne seront plus dans la souffrance. Alors les jeunes filles se réjouiront à la danse, les jeunes hommes et les vieillards se réjouiront aussi. Je changerai leur deuil en allégresse et je les consolerai. Je leur donnerai de la joie après leur chagrin. Je rassasirai de graisse l'âme des sacrificateurs et mon peuple se rassasira de mes biens, dit l'Éternel. Ainsi parle l'Éternel. On entend des cris à Rama, des lamentations, des larmes amères. Rachel pleure ses enfants, elle refuse d'être consolée sur ses enfants, car ils ne sont plus. Ainsi parle l'Éternel, retiens tes pleurs, retiens les larmes de tes yeux, car il y aura un salaire pour tes œuvres, dit l'Éternel. Ils reviendront du pays de l'ennemi, il y a de l'espérance pour ton avenir, dit l'Éternel. Tes enfants reviendront dans leur territoire. J'entends Éphraïm qui se lamente. Tu m'as châtié et j'ai été châtié comme un veau qui n'est pas dompté. Fais-moi revenir et je reviendrai, car tu es l'Éternel, mon Dieu. Après m'être détourné, j'éprouve du repentir. Et après avoir reconnu mes fautes, je frappe sur ma cuisse. Je suis honteux et confus, car je porte l'opprobre de ma jeunesse. Éphraïm est-il donc pour moi un fils chéri, un enfant qui fait mes délices? Car plus je parle de lui, plus encore son souvenir est en moi. Aussi mes entrailles sont émues en sa faveur. J'aurai pitié de lui, dit l'Éternel. Dresse des signes, place des poteaux, prends garde à la route, au chemin que tu as suivi. Reviens, Vierge d'Israël, reviens dans ces villes qui sont à toi. Jusque à quand seras-tu errante, fille égarée? Car l'Éternel crée une chose nouvelle sur la terre, la femme recherchera l'homme. Ainsi parle l'Éternel des armées, le Dieu d'Israël. Voici encore ce que l'on dira dans le pays de Juda et dans ses villes, quand j'aurai ramené leurs captifs. Que l'Éternel te bénisse, demeure de la justice, montagne sainte. Là s'établiront Juda et toutes ses villes, les laboureurs et ceux qui conduisent les troupeaux, car je rafraîchirai l'âme altérée et je rassasirai toute âme languissante. Là-dessus, je me suis réveillé et j'ai regardé. Mon sommeil m'avait été agréable. Voici, les jours viennent, dit l'Éternel, où j'ensemencerai la maison d'Israël et la maison de Juda d'une semence d'homme et d'une semence de bête. Et comme j'ai veillé sur eux pour arracher, abattre, détruire, ruiner et faire du mal, ainsi je veillerai sur eux pour bâtir et pour planter, dit l'Éternel. En ces jours-là, on ne dira plus, les pères ont mangé des raisins verts et les dents des enfants en ont été agacées. Mais chacun mourra pour sa propre iniquité. Tout homme qui mangera des raisins verts, ses dents seront agacées.
Voici, les jours viennent, dit l'Éternel, où je ferai avec la maison d'Israël et la maison de Juda une alliance nouvelle, non comme l'alliance que je traitais avec leur père le jour où je les saisis par la main pour les faire sortir du pays d'Égypte, alliance qu'ils ont violée, quoique je fusse leur maître, dit l'Éternel. Mais voici l'alliance que je ferai avec la maison d'Israël. Après ces jours-là, dit l'Éternel, je mettrai ma loi au-dedans d'eux, je l'écrirai dans leur

ou peuvent être mesurés, si les fondements de la terre en bas peuvent être sondés, alors je rejetterai toute la race d'Israël à cause de tout ce qu'ils ont fait, dit l'Éternel. Voici, les jours viennent, dit l'Éternel, où la ville sera rebâtie à l'honneur de l'Éternel, depuis la tour de Hananéel jusqu'à la porte de l'angle. Le cordeau s'étendra encore vis-à-vis jusqu'à la colline de Gareb et fera un circuit du côté de Goath. Toute la vallée des cadavres et de la cendre et tous les champs jusqu'au torrent de Cédron, jusqu'à l'angle de la porte des chevaux à l'Orient, seront consacrés à l'Éternel et ne seront plus à jamais ni renversés ni détruits. Jérémie, chapitre 32. La parole qui fut adressée à Jérémie de la part de l'Éternel, la 10e année de Sédécias, roi de Juda. C'était la 18e année de Nebuchadnetsar. L'armée du roi de Babylone assiégeait alors Jérusalem, et Jérémie, le prophète, était enfermé dans la cour de la prison qui était dans la maison du roi de Juda. Sédécias, roi de Juda, l'avait fait enfermer et lui avait dit « Pourquoi prophétises-tu en disant « Ainsi parle l'Éternel, voici, je livre cette ville entre les mains du roi de Babylone et il la prendra. Sédécias, roi de Juda, n'échappera pas aux Chaldéens, mais il sera livré entre les mains du roi de Babylone, il lui parlera bouche à bouche et ses yeux verront ses yeux. Le roi de Babylone emmènera Sédécias à Babylone où il restera jusqu'à ce que je me souvienne de lui, dit l'Éternel. Si vous vous battez contre les Chaldéens, vous n'aurez point de succès. » Jérémie dit, « La parole de l'Éternel m'a été adressée en ces mots. Voici, Hananéel, fils de ton oncle Shallum, va venir auprès de toi pour te dire, « Achète mon champ qui est à Anatot, car tu as le droit de rachat pour l'acquérir. » Et Hananéel, fils de mon oncle, vint auprès de moi, selon la parole de l'Éternel, dans la cour de la prison, et il me dit, « Achète mon champ qui est à Anatot, dans le pays de Benjamin, car tu as le droit d'héritage et de rachat. Achète-le. » Je reconnus que c'était la parole de l'Éternel. J'achetai de Hananéel, fils de mon oncle, le champ qui est à Anatot, et je lui pesai l'argent, 17 sicles d'argent. J'écrivis un contrat que je cachetai. Je pris des témoins et je pesai l'argent dans une balance. Je pris ensuite le contrat d'acquisition, celui qui était cacheté, conformément à la loi et aux usages, et celui qui était ouvert. Et je remis le contrat d'acquisition à Baruch, fils de Nerija, fils de Masséja, en présence de Hananéel, fils de mon oncle, en présence des témoins qui avaient signé le contrat d'acquisition, et en présence de tous les Juifs qui se trouvaient dans la cour de la prison. Et je donnai devant eux cet ordre à Baruch, « Ainsi parle l'Éternel des armées, le Dieu d'Israël. Prends ces écrits, ce contrat d'acquisition, celui qui est cacheté et celui qui est ouvert, et mêlé dans un vase de terre, afin qu'il se conserve longtemps. Car ainsi parle l'Éternel des armées, le Dieu d'Israël. On achètera encore des maisons, des champs et des vignes dans ce pays. » Après que j'eus remis le contrat d'acquisition à Baruch, fils de Nerija, j'adressai cette prière à l'Éternel. « Ah, Seigneur Éternel, voici, tu as fait les cieux et la terre par ta grande puissance et par ton bras étendu. Rien n'est étonnant de ta part. Tu fais miséricorde jusqu'à la 1000e génération, et tu punis l'iniquité des pères dans le sein de leurs enfants après eux. » Tu es le Dieu grand, le puissant, dont le nom est l'Éternel des armées. Tu es grand en conseil et puissant en action. Tu as les yeux ouverts sur toutes les voies des enfants des hommes. Pour rendre à chacun selon ses voies, selon le fruit de ses œuvres, tu as fait des miracles et des prodiges dans le pays d'Égypte jusqu'à ce jour, et en Israël et parmi les hommes. Et tu t'es fait un nom comme il l'est aujourd'hui. Tu as fait sortir du pays d'Égypte ton peuple d'Israël avec des miracles et des prodiges, à main forte et à bras étendus, et avec une grande terreur. Tu leur as donné ce pays que tu avais juré à leur père de leur donner, pays où coule le lait et le miel. Ils sont venus
et ils en ont pris possession.

0: Mais ils n'ont point obéi à ta voix, ils n'ont point observé ta loi, ils n'ont pas fait tout ce que tu leur avais ordonné de faire, et c'est alors que tu as fait fondre sur eux tous ces malheurs. Voici, les terrasses s'élèvent contre la ville et la menacent. La ville sera livrée entre les mains des Chaldéens qui l'attaquent, vaincue par l'épée, par la famine et par la peste. Ce que tu as dit est arrivé et tu le vois. Néanmoins, Seigneur éternel, tu m'as dit, achète un champ pour de l'argent, prends des témoins, et la ville est livrée entre les mains des Chaldéens. La parole de l'Éternel fut adressée à Jérémie en ces mots. Voici, je suis l'Éternel, le Dieu de toute chair. Y a-t-il rien qui soit étonnant de ma part? C'est pourquoi ainsi parle l'Éternel. Voici, je livre cette ville entre les mains des Chaldéens et entre les mains de Nebuchadnezzar, roi de Babylone, et il la prendra. Les Chaldéens qui attaquent cette ville vont entrer, ils y mettront le feu. Ils la brûleront, avec les maisons sur les toits desquelles on a offert de l'encens à Baal et fait des libations à d'autres dieux afin de m'irriter. Car les enfants d'Israël et les enfants de Juda n'ont fait dès leur jeunesse que ce qui est mal à mes yeux. Les enfants d'Israël n'ont fait que m'irriter par l'œuvre de leurs mains, dit l'Éternel, car cette ville excite ma colère et ma fureur depuis le jour où on l'a bâtie jusqu'à ce jour. Aussi je veux l'ôter de devant ma face, à cause de tout le mal que les enfants d'Israël et les enfants de Juda ont fait pour m'irriter, eux, leurs rois, leurs chefs, leurs sacrificateurs et leurs prophètes, les hommes de Juda et les habitants de Jérusalem. Ils m'ont tourné le dos, ils ne m'ont pas regardé. On les a enseignés dès le matin. Mais ils n'ont pas écouté pour recevoir instruction. Ils ont placé leurs abominations dans la maison sur laquelle mon nom est invoqué, afin de la souiller. Ils ont bâti des hauts lieux à Baal dans la vallée de Ben-Hinnom pour faire passer à Moloch leurs fils et leurs filles, ce que je ne leur avais point ordonné. Et ils ne m'étaient point venus à la pensée qu'ils commettraient de telles horreurs pour faire pécher Juda. Et maintenant, ainsi parle l'Éternel, le Dieu d'Israël, sur cette ville dont vous dites, elle sera livrée entre les mains du roi de Babylone, vaincue par l'épée, par la famine et par la peste. Voici, je les rassemblerai de tous les pays où je les ai chassés, dans ma colère, dans ma fureur et dans ma grande irritation. Je les ramènerai dans ce lieu, et je les y ferai habiter en sûreté. Ils seront mon peuple, et je serai leur Dieu. Je leur donnerai un même cœur et une même voix, afin qu'ils me craignent toujours, pour leur bonheur et celui de leurs enfants après eux. Je traiterai avec eux une alliance éternelle. Je ne me détournerai plus d'eux, je leur ferai du bien, et je mettrai ma crainte dans leur cœur, afin qu'ils ne s'éloignent pas de moi. Je prendrai plaisir à leur faire du bien, et je les planterai véritablement dans ce pays de tout mon cœur et de toute mon âme. Car ainsi parle l'Éternel, de même que j'ai fait venir sur ce peuple tous ces grands malheurs, de même je ferai venir sur eux tout le bien que je leur promets. On achètera des champs dans ce pays dont vous dites c'est un désert, sans homme ni bête. Il est livré entre les mains des Chaldéens. On achètera des champs pour de l'argent, on écrira des contrats, on les cachettera, on prendra des témoins dans le pays de Benjamin et aux environs de Jérusalem, dans les villes de Juda, dans les villes de la montagne, dans les villes de la plaine et dans les villes du Midi. Car je ramènerai leurs captifs, dit l'Éternel.
1: Jérémie, chapitre 33. La parole de l'Éternel fut adressée à Jérémie une seconde fois, en ces mots, pendant qu'il était encore enfermé dans la cour de la prison. Ainsi parle l'Éternel, qui fait ces choses, l'Éternel qui les conçoit et les exécute, lui dont le nom est l'Éternel. Invoque-moi, et je te répondrai. Je t'annoncerai de grandes choses, des choses cachées que tu ne connais pas. Car ainsi parle l'Éternel, le Dieu d'Israël. Sur les maisons de cette ville, et sur les maisons des rois de Juda, qui seront abattus par les terrasses et par l'épée, quand on s'avancera pour combattre les Chaldéens, et qu'elles seront remplies des cadavres des hommes que je frapperai dans ma colère et dans ma fureur, et à cause de la méchanceté desquels je cacherai ma face à cette ville. Voici, je lui donnerai la guérison et la santé, je les guérirai, et je leur ouvrirai une source abondante de paix et de fidélité. Je ramènerai les captifs de Juda et les captifs d'Israël, et je les rétablirai comme autrefois. Je les purifierai de toutes les iniquités qu'ils ont commises contre moi. Je leur pardonnerai toutes les iniquités par lesquelles ils m'ont offensé, par lesquelles ils se sont révoltés contre moi. Cette ville sera pour moi un sujet de joie, de louange et de gloire, parmi toutes les nations de la terre, qui apprendront tout le bien que je leur ferai. Elles seront étonnées et émues de tout le bonheur et de toute la prospérité que je leur accorderai. Ainsi parle l'Éternel. On entendra encore dans ce lieu dont vous dites « Il est désert, il n'y a plus d'hommes, plus de bêtes ». On entendra dans les villes de Juda et dans les villes de Jérusalem, dévastées, privées d'hommes, d'habitants, de bêtes, les cris de réjouissance et les cris d'allégresse, les chants du fiancé et les chants de la fiancée, la voix de ceux qui disent « Louez l'Éternel des armées, car l'Éternel est bon, car sa miséricorde dure à toujours. » La voix de ceux qui offrent des sacrifices d'action de grâce dans la maison de l'Éternel. Car je ramènerai les captifs du pays, je les rétablirai comme autrefois, dit l'Éternel. Ainsi parle l'Éternel des armées. Il y aura encore dans ce lieu qui est désert, sans hommes ni bêtes, et dans toutes ces villes, il y aura des demeures pour les bergers, faisant reposer leurs troupeaux. Dans les villes de la montagne, dans les villes de la plaine, dans les villes du Midi, dans le pays de Benjamin et aux environs de Jérusalem, et dans les villes de Juda, les brebis passeront encore sous la main de celui qui les compte, dit l'Éternel. Voici, les jours viennent, dit l'Éternel, où j'accomplirai la bonne parole que j'ai dite sur la maison d'Israël et sur la maison de Juda. En ces jours-là et en ce temps-là, je ferai éclore à David un germe de justice. Il pratiquera la justice et l'équité dans le pays. En ces jours-là, Juda sera sauvé. Jérusalem aura la sécurité dans sa demeure. Et voici comment on l'appellera. L'Éternel, notre justice. Car ainsi parle l'Éternel. David ne manquera jamais d'un successeur, assis sur le trône de la maison d'Israël. Les sacrificateurs, les Lévites, ne manqueront jamais devant moi de successeur pour offrir des holocaustes, brûler de l'encens avec les offrandes et faire des sacrifices tous les jours. La parole de l'Éternel fut adressée à Jérémie en ces mots. Ainsi parle l'Éternel. Si vous pouvez rompre mon alliance avec le jour et mon alliance avec la nuit, en sorte que le jour et la nuit ne soient plus en leur temps, alors aussi mon alliance sera rompue avec David, mon serviteur, en sorte qu'il n'aura point de fils régnant sur son trône, et mon alliance avec les Lévites, les sacrificateurs, qui font mon service. De même qu'on ne peut compter l'armée des cieux, ni mesurer le sable de la mer, de même je multiplierai la postérité de David, mon serviteur, et les Lévites qui font mon service. La parole de l'Éternel fut adressée à Jérémie en ces mots. N'as-tu pas remarqué ce que disent ces gens? Les deux familles que l'Éternel avait choisies, il les a rejetées? Ainsi il méprise mon peuple, au point de ne plus le regarder comme une nation. Ainsi parle l'Éternel. Si je n'ai pas fait mon alliance avec le jour et avec la nuit, si je n'ai pas établi les lois des cieux et de la terre, alors aussi je rejetterai la postérité de Jacob et de David, mon serviteur, et je ne prendrai plus dans sa postérité ceux qui domineront sur les descendants d'Abraham, d'Isaac et de Jacob, car je ramènerai leurs captifs, et j'aurai pitié d'eux.
0: Jérémie, chapitre 34. La parole qui fut adressée à Jérémie de la part de l'Éternel en ces mots. Lorsque Nebuchadnezzar, roi de Babylone, avec toute son armée, et tous les royaumes des pays sous sa domination, et tous les peuples, faisaient la guerre à Jérusalem et à toutes les villes qui en dépendaient, ainsi parle l'Éternel, le Dieu d'Israël. Va, et dis à Sédécias, roi de Juda, dis-lui, ainsi parle l'Éternel, voici, je livre cette ville entre les mains du roi de Babylone, et il la brûlera par le feu. Et toi, tu n'échapperas pas à ses mains, mais tu seras pris et livré entre ses mains, tes yeux verront les yeux du roi de Babylone, et il te parlera bouche à bouche, et tu iras à Babylone. Seulement écoute la parole de l'Éternel, Sédécias, roi de Juda. Ainsi parle l'Éternel sur toi. Tu ne mourras point par l'épée, tu mourras en paix. Et comme on a brûlé des parfums pour tes pères, les anciens rois qui t'ont précédé, ainsi on en brûlera pour toi, et l'on te pleurera en disant « Hélas, Seigneur, car j'ai prononcé cette parole, dit l'Éternel. » Jérémie, le prophète, dit toutes ces paroles à Sédécias, roi de Juda, à Jérusalem. Et l'armée du roi de Babylone combattait contre Jérusalem et contre toutes les autres villes de Juda, contre Lachish et Azekah, car c'étaient des villes fortes qui restaient parmi les villes de Juda. La parole qui fut adressée à Jérémie de la part de l'Éternel, après que le roi Sédécias eut fait un pacte avec tout le peuple de Jérusalem pour publier la liberté, afin que chacun renvoyât libre son esclave et sa servante, l'hébreu et la femme de l'hébreu, et que personne ne tînt plus dans la servitude le juif son frère. Tous les chefs et tout le peuple qui étaient entrés dans le pacte s'engagèrent à renvoyer libre chacun son esclave et sa servante, afin de ne plus les tenir dans la servitude. Ils obéirent et les renvoyèrent. Mais ensuite ils changèrent d'avis. Ils reprirent les esclaves et les servantes qu'ils avaient affranchis et les forcèrent à redevenir esclaves et servantes. Alors, la parole de l'Éternel fut adressée à Jérémie de la part de l'Éternel en ces mots. Ainsi parle l'Éternel, le Dieu d'Israël. J'ai fait une alliance avec vos pères le jour où je les ai fait sortir du pays d'Égypte, de la maison de servitude, et je leur ai dit, au bout de 7 ans, chacun de vous renverra libre son frère hébreu qui se vend à lui. Il te servira 6 années, puis tu le renverras libre de chez toi. Mais vos pères ne m'ont point écouté, n'ont point prêté l'oreille. Vous, vous aviez fait aujourd'hui un retour sur vous-même, vous aviez fait ce qui est droit à mes yeux, en publiant la liberté chacun pour son prochain. Vous aviez fait un pacte devant moi, dans la maison sur laquelle mon nom est invoqué. Mais vous êtes revenus en arrière, et vous avez profané mon nom. Vous avez repris chacun les esclaves et les servantes que vous aviez affranchis, rendus à eux-mêmes, et vous les avez forcés à redevenir vos esclaves et vos servantes. C'est pourquoi, ainsi parle l'Éternel, vous ne m'avez point obéi en publiant la liberté chacun pour son frère, chacun pour son prochain. Voici, je publie contre vous, dit l'Éternel, la liberté de l'épée, de la peste et de la famine, et je vous rendrai un objet d'effroi pour tous les royaumes de la terre. Je livrerai les hommes qui ont violé mon alliance, qui n'ont pas observé les conditions du pacte qu'ils avaient fait devant moi en coupant un veau en deux et en passant entre ses morceaux. Je livrerai les chefs de Juda et les chefs de Jérusalem, les eunuques, les sacrificateurs et tout le peuple du pays qui ont passé entre les morceaux du veau. Je les livrerai entre les mains de leurs ennemis, entre les mains de ceux qui en veulent à leur vie, et leurs cadavres serviront de pâture aux oiseaux du ciel et aux bêtes de la terre. Je livrerai Sédécias, roi de Juda, et ses chefs entre les mains de leurs ennemis, entre les mains de ceux qui en veulent à leur vie, entre les mains de l'armée du roi de Babylone qui s'est éloignée de vous. Voici, je donnerai mes ordres, dit l'Éternel, et je les ramènerai contre cette ville. Ils l'attaqueront, ils la prendront, et la brûleront par le feu. Et je ferai des villes de Juda un désert sans habitants. Jérémie, chapitre 35. La parole qui fut adressée à Jérémie de la part de l'Éternel au temps de Joachim, fils de Josias, roi de Juda, en ces mots. « Va à la maison des Récabites et parle-leur. Tu les conduiras à la maison de l'Éternel dans une des chambres, et tu leur offriras du vin à boire. Je prie Yahazania, fils de Jérémie, fils de Abazinia, ses frères, tous ses fils, et toute la maison des Récabites, et je les conduisis à la maison de l'Éternel dans la chambre des fils de Hanan, fils de Jigdalia, homme de Dieu, près de la chambre des chefs, au-dessus de la chambre de Maaséja, fils de Shalum, garde du seuil. Je mis devant les fils de la maison des Récabites des coupes, pleines de vin et des calices, et je leur dis, buvez du vin. Mais ils répondirent, nous ne buvons pas de vin, car Yonadab, fils de Récab, notre père, nous a donné cet ordre, vous ne boirez jamais de vin, ni vous, ni vos fils, et vous ne bâtirez point de maison, vous ne sèmerez aucune semence, vous ne planterez point de vigne, et vous n'en posséderez point, mais vous habiterez sous des tentes toute votre vie, afin que vous viviez longtemps dans le pays où vous êtes étrangers. Nous obéissons à tout ce que nous a prescrit Yonadab, fils de Récab, notre père. Nous ne buvons pas de vin pendant toute notre vie, nous, nos femmes, nos fils et nos filles. Nous ne bâtissons point de maison pour nos demeures, et nous ne possédons ni vignes, ni champs, ni terres ensemencées. Nous habitons sous des tentes, et nous suivons et pratiquons tout ce que nous a prescrit Yonadab, notre père. Lorsque Nabuchadnezzar, roi de Babylone, est monté contre ce pays, nous avons dit, allons, retirons-nous à Jérusalem, loin de l'armée des Chaldéens et de l'armée de Syrie. C'est ainsi que nous habitons à Jérusalem. Alors la parole de l'Éternel fut adressée à Jérémie en ces mots. Ainsi parle l'Éternel des armées, le Dieu d'Israël. Va et dis aux hommes de Juda et aux habitants de Jérusalem, « Ne recevrez-vous pas instruction pour obéir à mes paroles ?» dit l'Éternel. « On a observé les paroles de Yonadab, fils de Récab, qui a ordonné à ses fils de ne pas boire du vin, et ils n'en ont point bu jusqu'à ce jour, parce qu'ils ont obéi à l'ordre de leur père. Et moi, je vous ai parlé dès le matin, et vous ne m'avez pas écouté. » Je vous ai envoyé tous mes serviteurs, les prophètes, je les ai envoyés dès le matin pour vous dire, revenez chacun de votre mauvaise voie, amendez vos actions, n'allez pas après d'autres dieux pour les servir, et vous resterez dans le pays que j'ai donné à vous et à vos pères. Mais vous n'avez pas prêté l'oreille, vous ne m'avez pas écouté. Oui, les fils de Yonadab, fils de Récab, observent l'ordre que leur a donné leur père, et ce peuple ne m'écoute pas. C'est pourquoi ainsi parle l'Éternel, le Dieu des armées, le Dieu d'Israël. Voici, je vais faire venir sur Juda et sur tous les habitants de Jérusalem tous les malheurs que j'ai annoncés sur eux, parce que je leur ai parlé et qu'ils n'ont pas écouté, parce que je les ai appelés et qu'ils n'ont pas répondu. Et Jérémie dit à la maison des Récabites, ainsi parle l'Éternel des armées, le Dieu d'Israël. Parce que vous avez obéi aux ordres de Yonadab, votre père, parce que vous avez observé tous ses commandements et fait tout ce qu'il vous a prescrit, à cause de cela, ainsi parle l'Éternel des armées, le Dieu d'Israël. Yonadab, fils de Récab, ne manquera jamais de descendants qui se tiennent en ma présence. Jérémie, chapitre 36. La quatrième année de Joachim, fils de Josias, roi de Juda, cette parole fut adressée à Jérémie de la part de l'Éternel en ces mots. « Prends un livre, et tu y écriras toutes les paroles que je t'ai dites sur Israël et sur Juda et sur toutes les nations, depuis le jour où je t'ai parlé, au temps de Josias, jusqu'à ce jour. Quand la maison de Juda entendra tout le mal que je pense lui faire, peut-être reviendront-ils chacun leur mauvaise voie. Alors je pardonnerai leur iniquité, leur péché. » Jérémie appela Baruch, fils de Nérija, et Baruch écrivit dans un livre, sous la dictée de Jérémie, toutes les paroles que l'Éternel avait dites à Jérémie. Puis Jérémie donna cet ordre à Baruch, « Je suis retenu et je ne peux aller à la maison de l'Éternel. Tu iras toi-même et tu liras dans le livre que tu as écrit, sous ma dictée, les paroles de l'Éternel aux oreilles du peuple, dans la maison de l'Éternel, le jour du jeûne. Tu les liras aussi aux oreilles de tous ceux de Juda qui seront venus de leur ville. Peut-être l'Éternel écoutera-t-il leurs supplications et reviendront-ils chacun de leur mauvaise voie. Car grande est la colère, la fureur dont l'Éternel a menacé ce peuple. Baruch, fils de Nérija, fit tout ce que lui avait ordonné Jérémie le prophète, et lut dans le livre les paroles de l'Éternel dans la maison de l'Éternel. La cinquième année de Joachim, fils de Josias, roi de Juda, le neuvième mois, on publia un jeûne devant l'Éternel pour tout le peuple de Jérusalem et pour tout le peuple venu des villes de Juda à Jérusalem. Et Baruch lut dans le livre les paroles de Jérémie aux oreilles de tout le peuple, dans la maison de l'Éternel, dans la chambre de Guémaria, fils de Shaphan, le secrétaire, dans le parvis supérieur, à l'entrée de la porte neuve de la maison de l'Éternel. Michée, fils de Guémaria, fils de Shaphan, ayant entendu toutes les paroles de l'Éternel contenues dans le livre, descendit à la maison du roi, dans la chambre du secrétaire, où étaient assis tous les chefs, Elishama, le secrétaire, Delaja, fils de Shemaïa, Elnathan, fils d'Akor, Guémaria, fils de Shaphan, Sédécias, fils de Hanania, et tous les autres chefs. Et Miché leur rapporta toutes les paroles qu'il avait entendues lorsque Baruch lisait dans le livre aux oreilles du peuple. Alors tous les chefs envoyèrent vers Baruch, Yehudi, fils de Netania, fils de Shelemia, fils de Cushi, pour lui dire « Prends en main le livre dans lequel tu as lu aux oreilles du peuple et viens. » Baruch, fils de Nérija, prit en main le livre et se rendit auprès d'eux. Ils lui dirent « Assieds-toi et lis-le à nos oreilles. » Et Baruch lut à leurs oreilles. Lorsqu'ils eurent entendu toutes les paroles, ils se regardèrent avec effroi les uns les autres et dirent à Baruch « Nous rapporterons au roi toutes ces paroles. » Ils firent encore à Baruch cette question « Dis-nous comment tu as écrit toutes ces paroles sous sa dictée ?» Baruch leur répondit « Il m'a dicté de sa bouche toutes ces paroles et je les ai écrites dans ce livre avec de l'encre. » Les chefs dirent à Baruch « Va !» « Cache-toi, ainsi que Jérémie, et que personne ne sache où vous êtes. » Ils allèrent ensuite vers le roi dans la cour, laissant le livre dans la chambre d'Elishama, le secrétaire, et ils en rapportèrent toutes les paroles aux oreilles du roi. Le roi envoya Yehudi pour prendre le livre. Yehudi le prit dans la chambre d'Elishama, le secrétaire, et il le lut aux oreilles du roi et aux oreilles de tous les chefs qui étaient auprès du roi. Le roi était assis dans la maison d'hiver, c'était au neuvième mois, et un brasier était allumé devant lui. Lorsque Yehudi eut lu trois ou quatre feuilles, le roi coupa le livre avec le canif du secrétaire et le jeta dans le feu du brasier, où il fut entièrement consumé. Le roi et tous ses serviteurs qui entendirent toutes ces paroles ne furent point effrayés et ne déchirèrent point leurs vêtements. Elnathan, Delaja et Guémaria avaient fait des instances auprès du roi pour qu'il ne brûlât pas le livre, mais il ne les écouta pas. Le roi ordonna à Yerachmeel, fils du roi, à Seraja, fils d'Azriel, et à Shelemia, fils d'Abdeel, de saisir Baruch le secrétaire et Jérémie le prophète, mais l'Éternel les cacha. La parole de l'Éternel fut adressée à Jérémie en ces mots après que le roi eut brûlé le livre contenant les paroles que Baruch avait écrites sous la dictée de Jérémie. « Prends de nouveau un autre livre et tu y écriras toutes les paroles qui étaient dans le premier livre qu'a brûlé Joachim, roi de Juda. Et sur Joachim, roi de Juda, tu diras « Ainsi parle l'Éternel ». Tu as brûlé ce livre en disant « Pourquoi y as-tu écrit ces paroles ? Le roi de Babylone viendra, il détruira ce pays, et il en fera disparaître les hommes et les bêtes. C'est pourquoi, ainsi parle l'Éternel sur Joachim, roi de Juda. Aucun des siens ne sera assis sur le trône de David, et son cadavre sera exposé à la chaleur pendant le jour et au froid pendant la nuit. Je le châtirai, lui, sa postérité et ses serviteurs, à cause de leur iniquité, et je ferai venir sur eux, sur les habitants de Jérusalem, et sur les hommes de Juda, tous les malheurs dont je les ai menacés, sans qu'ils aient voulu m'écouter. » Jérémie prit un autre livre et le donna à Baruch, fils de Nérija, le secrétaire. Baruch y écrivit sous la dictée de Jérémie toutes les paroles du livre qu'avait brûlé au feu Joachim, roi de Juda. Beaucoup d'autres paroles semblables y furent ajoutées.
2: Jérémie,
0: chapitre 37. Sédécias, fils de Josias, régna à la place de Yéconia, fils de Joachim, et fut établi roi dans le pays de Juda par Nebuchadnezzar, roi de Babylone. Ni lui, ni ses serviteurs, ni le peuple du pays n'écoutèrent les paroles que l'Éternel prononça par Jérémie le prophète. Le roi Sédécias envoya Ucal, fils de Shélémia, et Sophonie, fils de Manséja, le sacrificateur, vers Jérémie le prophète, pour lui dire « Intercède en notre faveur auprès de l'Éternel notre Dieu ». Or Jérémie allait et venait parmi le peuple. On ne l'avait pas encore mis en prison. L'armée de Pharaon était sortie d'Égypte et les Chaldéens qui assiégeaient Jérusalem, ayant appris cette nouvelle, s'étaient retirés de Jérusalem. Alors la parole de l'Éternel fut adressée à Jérémie le prophète en ces mots. « Ainsi parle l'Éternel, le Dieu d'Israël. Vous direz au roi de Juda qui vous a envoyé vers moi pour me consulter, « Voici, l'armée de Pharaon qui était en marche pour vous secourir retourne dans son pays, en Égypte. Et les Chaldéens reviendront, ils attaqueront cette ville, ils la prendront et la brûleront par le feu. Ainsi parle l'Éternel. » Ne vous faites pas illusion en disant « Les Chaldéens s'en iront loin de nous, car ils ne s'en iront pas. Et même quand vous battriez toute l'armée des Chaldéens qui vous font la guerre, quand il ne resterait d'eux que des hommes blessés, ils se relèveraient chacun dans sa tente et brûleraient cette ville par le feu. » Pendant que l'armée des Chaldéens s'était éloignée de Jérusalem à cause de l'armée de Pharaon, Jérémie voulut sortir de Jérusalem pour aller dans le pays de Benjamin et s'échapper du milieu du peuple. Lorsqu'il fut à la porte de Benjamin, le commandant de la garde nommé Yireïa, fils de Shélémia, fils de Hanania, se trouvait là, et il saisit Jérémie, le prophète, en disant « Tu passes aux Chaldéens ?» Jérémie répondit « C'est faux, je ne passe pas aux Chaldéens. » Mais Yireïa ne l'écouta point. Il arrêta Jérémie et le conduisit devant les chefs. Les chefs, irrités contre Jérémie, le frappèrent et le mirent en prison dans la maison de Jonathan, le secrétaire, car ils en avaient fait une prison. Ce fut ainsi que Jérémie entra dans la prison et dans les cachots où il resta longtemps. Le roi Sédécias l'envoya chercher et l'interrogea secrètement dans sa maison. Il dit « Y a-t-il une parole de la part de l'Éternel ?» Jérémie répondit « Oui ». Et il ajouta « Tu seras livré entre les mains du roi de Babylone ». Jérémie dit encore au roi Sédécias « En quoi ai-je péché contre toi, contre tes serviteurs et contre ce peuple, pour que vous m'ayez mis en prison ? Et où sont vos prophètes qui vous prophétisaient en disant « Le roi de Babylone ne viendra pas contre vous ni contre ce pays ?» Maintenant, écoute, je te prie, ô roi, mon Seigneur, et que mes supplications soient favorablement reçues devant toi. Ne me renvoie pas dans la maison de Jonathan, le secrétaire, de peur que je n'y meure. Le roi Sédécias ordonna qu'on gardât Jérémie dans la cour de la prison, et qu'on lui donnât chaque jour un pain de la rue des boulangers, jusqu'à ce que tout le pain de la ville fût consommé. Ainsi Jérémie demeura dans la cour de la prison.
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0: chapitre 38. Shephatia, fils de Matan, Guédalia, fils de Pascur, Ucal, fils de Shélémia, et Pascur, fils de Malkija, entendirent les paroles que Jérémie adressait à tout le peuple en disant ainsi par l'Éternel. « Celui qui restera dans cette ville mourra par l'épée, par la famine ou par la peste. Mais celui qui sortira pour se rendre aux Chaldéens aura la vie sauve, sa vie sera son butin et il vivra. » Ainsi parle l'Éternel. « Cette ville sera livrée à l'armée du roi de Babylone qui la prendra. » Et les chefs dirent au roi, « Que cet homme soit mis à mort, car il décourage les hommes de guerre qui restent dans cette ville et tout le peuple en leur tenant de pareils discours. Cet homme ne cherche pas le bien de ce peuple, il ne veut que son malheur. » Le roi Sédécias répondit, « Voici, il est entre vos mains, car le roi ne peut rien contre vous. » Alors ils prirent Jérémie et le jetèrent dans la citerne de Malkija, fils du roi, laquelle se trouvait dans la cour de la prison. Ils descendirent Jérémie avec des cordes. Il n'y avait point d'eau dans la citerne, mais il y avait de la boue, et Jérémie enfonça dans la boue. Et Ben-Mélec, l'Éthiopien, eunuque qui était dans la maison du roi, apprit qu'on avait mis Jérémie dans la citerne. Le roi était assis à la porte de Benjamin. Et Ben-Mélec sortit de la maison du roi et parla ainsi au roi. « Ô roi, mon seigneur, ces hommes ont mal agi en traitant de la sorte Jérémie, le prophète, en le jetant dans la citerne. Il mourra de faim là où il est, car il n'y a plus de pain dans la ville. » Le roi donna cet ordre à Ben-Mélec, l'Éthiopien. « Prends ici 30 hommes avec toi, et tu retireras de la citerne Jérémie le prophète avant qu'il meure. » Et Ben-Mélec prit avec lui les hommes et se rendit à la maison du roi, dans un lieu au-dessous du trésor. Il en sortit des lambeaux usés et de vieux haillons, et les descendit à Jérémie dans la citerne avec des cordes. Et Ben-Mélec l'Éthiopien dit à Jérémie, « Mets ces lambeaux usés et ces haillons sous tes aisselles, sous les cordes. » Et Jérémie fit ainsi. Ils tirèrent Jérémie avec les cordes et le firent monter hors de la citerne. Jérémie resta dans la cour de la prison. Le roi Sédécias envoya chercher Jérémie le prophète et le fit venir auprès de lui dans la 3e entrée de la maison de l'Éternel. Et le roi dit à Jérémie, « J'ai une chose à te demander, ne me cache rien. » Jérémie répondit à Sédécias, « Si je te l'ai dit, ne me feras-tu pas mourir? Et si je te donne un conseil, tu ne m'écouteras pas. » Le roi Sédécias jura secrètement à Jérémie en disant, « L'Éternel est vivant, lui qui nous a donné la vie. Je ne te ferai pas mourir et je ne te livrerai pas entre les mains de ces hommes qui en veulent à ta vie. » Jérémie dit alors à Sédécias, « Ainsi parle l'Éternel, le Dieu des armées, le Dieu d'Israël. » Si tu vas te rendre au chef du roi de Babylone, tu auras la vie sauve, et cette ville ne sera pas brûlée par le feu, tu vivras, toi et ta maison. Mais si tu ne te rends pas au chef du roi de Babylone, cette ville sera livrée entre les mains des Chaldéens qui la brûleront par le feu, et toi, tu n'échapperas pas à leurs mains. Le roi Sédécias dit à Jérémie, « Je crains les Juifs qui ont passé aux Chaldéens, je crains qu'on ne me livre entre leurs mains et qu'ils ne m'outragent. » Jérémie répondit, « On ne te livrera pas. Écoute la voix de l'Éternel dans ce que je te dis. Tu t'en trouveras bien et tu auras la vie sauve. Mais si tu refuses de sortir, voici ce que l'Éternel m'a révélé. Toutes les femmes qui restent dans la maison du roi de Juda seront menées au chef du roi de Babylone. Et elles diront, « Tu as été trompé, dominé par ceux qui t'annonçaient la paix, et quand tes pieds sont enfoncés dans la boue, ils se retirent. Toutes tes femmes et tes enfants seront menés aux Chaldéens, et toi tu n'échapperas pas à leurs mains. Tu seras saisi par la main du roi de Babylone, et cette ville sera brûlée par le feu. » Sédécias dit à Jérémie, « Que personne ne sache rien de ces discours, et tu ne mourras pas. » Si les chefs apprennent que je t'ai parlé, et s'ils viennent te dire, rapporte-nous ce que tu as dit au roi, et ce que le roi t'a dit, ne nous cache rien, et nous ne te ferons pas de mal. Tu leur répondras, j'ai supplié le roi de ne pas me renvoyer dans la maison de Jonathan, de peur que je n'y meure. Tous les chefs vinrent auprès de Jérémie et le questionnèrent. Il leur répondit entièrement comme le roi l'avait ordonné. Ils gardèrent alors le silence, se retirèrent car la chose ne s'était pas répandue. Jérémie resta dans la cour de la prison jusqu'au jour de la prise de Jérusalem.
2: Jérémie,
0: chapitre 39. Lorsque Jérusalem fut prise, la 9e année de Sédécias, roi de Juda, le 10e mois, Nebuchadnezzar, roi de Babylone, vint avec toute son armée devant Jérusalem et en fit le siège. La 11e année de Sédécias, le 9e jour du 4e mois, la brèche fut faite à la ville. Tous les chefs du roi de Babylone s'avancèrent et occupèrent la porte du milieu. Nergal Sharetzer, Samgar Nebu, Sarsekim, chef des eunuques, Nergal Sharetzer, chef des mages, et tous les autres chefs du roi de Babylone. Dès que Sédécias, roi de Juda, et tous les gens de guerre les eurent vus, ils s'enfuirent et sortirent de la ville pendant la nuit, par le chemin du jardin du roi, par la porte entre les deux murs, et ils prirent le chemin de la plaine. Mais l'armée des Chaldéens les poursuivit et atteignit Sédécias dans les plaines de Jéricho. Ils le prirent et le firent monter vers Nebuchadnezzar, roi de Babylone, à Ribla, dans le pays de Hamath. et il prononça contre lui une sentence. Le roi de Babylone fit égorger à Ribla les fils de Sédécias en sa présence. Le roi de Babylone fit aussi égorger tous les grands de Juda. Puis il fit crever les yeux à Sédécias et le fit lier avec des chaînes d'airain pour l'emmener à Babylone. Les Chaldéens brûlèrent par le feu la maison du roi et les maisons du peuple, et ils démolirent les murailles de Jérusalem. Nebuzaradan, chef des gardes, emmena captifs à Babylone ceux du peuple qui étaient demeurés dans la ville, ceux qui s'étaient rendus à lui, et le reste du peuple. Mais Nebuzaradan, chef des gardes, laissa dans le pays de Juda quelques-uns des plus pauvres du peuple, ceux qui n'avaient rien, et il leur donna alors des vignes et des champs. Nebuchadnezzar, roi de Babylone, avait donné cet ordre au sujet de Jérémie par Nebuzaradan, chef des gardes. « Prends-le et veille sur lui, ne lui fais aucun mal, mais agis à mon égard comme il te dira. » Nebuzaradan, chef des gardes, Nebuchadnezzar, chef des eunuques, Nergal-Sharezer, chef des mages, et tous les chefs du roi de Babylone envoyèrent chercher Jérémie dans la cour de la prison, et ils le remirent à Guédalia, fils d'Akikam, fils de Chaphan, pour qu'il fût conduit dans sa maison. Et il resta au milieu du peuple. La parole de l'Éternel fut adressée à Jérémie en ces mots, pendant qu'il était enfermé dans la cour de la prison. « Va, parle à Ebed-Melech l'Éthiopien, et dis-lui, ainsi parle l'Éternel des armées, le Dieu d'Israël. Voici, je vais faire venir sur cette ville les choses que j'ai annoncées pour le mal et non pour le bien. Elles arriveront en ce jour devant toi, mais en ce jour je te délivrerai, dit l'Éternel, et tu ne seras pas livré entre les mains des hommes que tu crains. Je te sauverai et tu ne tomberas pas sous l'épée. Ta vie sera ton butin, parce que tu as eu confiance en moi, dit l'Éternel. »
2: Jérémie,
0: chapitre 40. La parole qui fut adressée à Jérémie de la part de l'Éternel après que Nebuzaradan, chef des gardes, l'eut renvoyé de Rama. Quand il le fit chercher, Jérémie était lié de chaînes parmi tous les captifs de Jérusalem et de Juda qu'on emmenait à Babylone. Le chef des gardes envoya chercher Jérémie et lui dit « L'Éternel, ton Dieu, a annoncé ses malheurs contre ce lieu. L'Éternel a fait venir et a exécuté ce qu'il avait dit, et ces choses vous sont arrivées parce que vous avez péché contre l'Éternel et que vous n'avez pas écouté sa voix. Maintenant, voici, je te délivre aujourd'hui des chaînes que tu as aux mains. Si tu veux venir avec moi à Babylone, viens, j'aurai soin de toi. Si cela te déplaît de venir avec moi à Babylone, ne viens pas. Regarde, tout le pays est devant toi. Va où il te semblera bon et convenable d'aller. » Et comme il tardait à répondre, « Retourne, ajouta-t-il, vers Guédalia, fils d'Akikam, fils de Chaphan, que le roi de Babylone a établi sur les villes de Juda, et reste avec lui parmi le peuple. » Ou bien va partout où il te conviendra d'aller. Le chef des gardes lui donna des vivres et des présents et le congédia. Jérémie alla vers Guédalia, fils d'Akikam, à Mitzpah, et il resta avec lui parmi le peuple qui était demeuré dans le pays. Lorsque tous les chefs des troupes qui étaient dans les campagnes eurent appris, eux et leurs hommes, que le roi de Babylone avait établi gouverneur du pays Guédalia, fils d'Akikam, et qu'il lui avait confié les hommes, les femmes, les enfants et ceux des pauvres du pays qu'on n'avait pas emmenés captifs à Babylone, ils se rendirent auprès de Guédalia à Mitzpah, savoir Ismaël, fils de Netania, Yochanan et Yonatan, fils de Caréac, Seraïa, fils de Tanhumet, les fils d'Ephaï, de Netopha et Jezania, fils du Maacathite, eux et leurs hommes. Guédalia, fils d'Akikam, fils de Chaphan, leur jura à eux et à leurs hommes en disant « Ne craignez pas de servir les Chaldéens, demeurez dans le pays, servez le roi de Babylone et vous vous en trouverez bien. Voici, je reste à Mitzpah pour être présent devant les Chaldéens qui viendront vers nous. Et vous, faites la récolte du vin, des fruits d'été et de l'huile, mettez-les dans vos vases et demeurez dans vos villes que vous occupez. » Tous les Juifs qui étaient au pays de Moab, chez les Ammonites, au pays d'Édom et dans tous les pays, apprirent que le roi de Babylone avait laissé un reste dans Juda et qu'il leur avait donné pour gouverneur Guédalia, fils d'Akikam, fils de Chaphan. Et tous les Juifs revinrent de tous les lieux où ils étaient dispersés, se rendirent dans le pays de Juda vers Guédalia à Mitzpah, et ils firent une abondante récolte de vin et de fruits d'été. Yochanan, fils de Caréac, et tous les chefs des troupes qui étaient dans les campagnes vinrent auprès de Guédalia à Mitzpah et lui dirent « Sais-tu que Baalis, roi des Ammonites, a chargé Ismaël, fils de Netania, de t'ôter la vie ?» Mais Guédalia, fils d'Akikam, ne les crut point. Et Yochanan, fils de Caréac, dit secrètement à Guédalia à Mitzpah « Permets que j'aille tuer Ismaël, fils de Netania. Personne ne le saura. Pourquoi t'ôterait-il la vie? Pourquoi tous ceux de Juda rassemblés auprès de toi se disperseraient-ils et le reste de Juda périrait-il ?» Guédalia, fils d'Akikam, répondit à Yochanan, fils de Caréac, « Ne fais pas cela, car ce que tu dis sur Ismaël est faux. »

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Jean-Joël, nous saluons, nous venons de mettre fin à l'émission à matin. Nous bien contents jusqu'à présent encore ensemble avec nous d'avoir participé dans l'émission. Comment de matin, nous sentons honorés le fait que vous prenez temps pour écouter nous. Parce que nous connaissons aussi des hommes et des femmes qui sont bien occupés et qui aussi qui choisissent ça pour tendre. Donc, si vous choisissez pour tendre nos matins, c'est un honneur pour nous être capables de gagner. Comme auditeur, comme auditrice qui a participé à l'émission Commandé Matin, nous arrivons à faire l'émission et nous bien contents jusqu'à présent que ensemble avec nous. Nous sommes contents pour être ensemble avec nous, pour te passer tant de bénédictions. Mais nous connaissons chaque chose. Il y a un moment pour le commencer, il y a un moment pour le finir. Et c'est le moment pour nous finir. Nous embrassons. Nous souhaitons passer une très bonne journée dans bon Dieu. Et puis, rejoignons-nous à midi pour nous la prier ensemble avec vous. Et puis, à soir, nous la prier ensemble avec vous aussi. Et nous demandons aussi, bon Dieu, t'as mis sous cœur pour bénir Radio, à pas prendre ça à la légère. Font intervention financière pour aider nous à la gloire de Dieu. Nous quittons, nous embrassons, nous disons, qu'est-ce que la palagé. Bon Dieu bénis, bon Dieu garde, bon Dieu protège. Et nous répétons ça, nous continuons, tant qu'on habitue déjà. Nous remercions avec l'amour de Jésus-Christ. Qu'est-ce que la palagé. Bon Dieu bénis. 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
3: 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Et il m'a levé, moi, j'étais tout doucement, tant qu'on se, qui va l'écraser, il m'a couché tout doucement. Mais tout dans l'île, là, son façon, et pour si m'a mouru, pour m'a oué, qu'on est là, m'a mouru. Et puis, il m'a couché, dormi, bon, je me levé le matin. Et une dame qui t'a témoigné des problèmes, qui t'a gombé dans la gorge, qui t'a des problèmes à avaler, qui t'a gagné qui ça, et puis m'a entendu des témoignages là. Et puis après, le pasteur est venu, après, proclamer, la parler de silence, la parler de silence, la parler de qui ça a moyen ou les côtés. Et puis, m'a mis moi, mettre le souvenir moi, m'a poulé le souvenir moi, et puis m'a dit, m'a recevoir. Instantané, m'a senti à ouvrir. Je me sentais que je respirais bien. Je dis Seigneur, merci pour ça, pour délivrance. Je ne sais pas pour tout le monde, mais pour ça, moi-même, je viens dans la radio Emmanuel. Ce n'est pas aujourd'hui, je viens de grâce. Ce n'est pas aujourd'hui, je suis béni. Si c'est 20 mois, je passe un message à Yopay et je vais passer mon temps. Parce que les gens qui me manquent, c'est que je m'appelle dans le téléphone tout le monde. Descends-moi. Dieu grand et fait semblé à merveille. Je dis à merci parce que moi-même, moi, c'est une seule église. Quand vous-même, pour moi, c'est ma sauvée. Et mais elle m'y a en pas de chance.

Jean chapitre 8, à partir du verset 1er. Jean 8, à partir du verset 1er. Jésus se rendit à la montagne des Oliviers. Mais dès le matin, il alla de nouveau dans le temple, et tout le peuple vint à lui. S'étant assis, il les enseignait. Alors les scribes et les pharisiens amenèrent une femme surprise en adultère. Et la plaçant au milieu du peuple, ils dirent à Jésus, « Maître, cette femme a été surprise en flagrant délit d'adultère. Moïse, dans la loi, nous a ordonné de lapider de telles femmes. Donc toi, que dis-tu ?» Il disait cela pour le prouver, afin de pouvoir l'accuser. Mais Jésus, s'étant baissé, écrivait avec le doigt sur la terre. Comme il continua à l'interroger, il se releva et leur dit, « Que celui de vous qui est sans péché jette le premier la pierre contre elle. » Et s'étant de nouveau baissé, il écrivait sur la terre. Quand ils entendirent cela, accusés par leur conscience, Ils se retirèrent un à un, depuis les plus âgés jusqu'au dernier. Et Jésus resta seul avec la femme qui était là au milieu. Alors s'étant relevé et ne voyant plus que la femme, Jésus lui dit, « Femme, où sont ceux qui t'accusaient ? Personne ne t'a-t-il condamné ? Elle répondit, « Non, Seigneur. » Et Jésus lui dit, « Je ne te condamne pas non plus. Va et ne pêche plus. » Bonjour à Dieu Emmanuel, bonjour maison de prière. Bonjour Internet tout entier. Ou bien qu'on est ensemble avec vous pour nous faire une émission comme un matin. On dit, « Bon Dieu, qui bon opportunité ça. Matin pour me gagner. » Je me prends comme un auditoire qui est acquis. Je prends comme un auditoire qui est une bénédiction pour Radio Emmanuel. Et que bon Dieu va continuer à bénir. Je veux nous dire à tous les Haïtiens qui sont aux États-Unis, joyeuse fête de l'indépendance américaine, qui haïtien américain qui est né dans le pays. Aujourd'hui, je recevoir la citoyenneté. Je dis nous joyeuse fête de l'indépendance. Je dis à ça, c'est fait aux États-Unis, 250e anniversaire d'existence de l'indépendance. Donc, nous espérons vous fêter ensemble avec nous à travers Jeunes de Matin. Nous là ensemble avec vous dans le studio jusqu'à 8h. Et puis à partir de 8h, nous allons prendre le relais avec nos frères et sœurs qui sont à 5220 rue Charleroi à Montréal-Nord. Alors on a avancé. On a continué de dire bon Dieu merci. Parce qu'à chaque jour que nous sommes capables de respirer, c'est un don divin. C'est vrai que c'est un peu de monde qui ne peut pas comprendre la notion de la respiration comme un don divin. Ils pensent que la respiration, c'est pour eux lié. Souffle que l'on met, on ne lance pas souffle personnel pour lié, c'est bon Dieu qui dépose l'on. Alors, à chaque fois que vous avez fait rebelle à l'endroit de Dieu, ou du moins, vous avez retiré sous ça que bon Dieu bat en l'autre monde, vous avez questionné pour dire qui côté sous ça sorti. Il sorti dans Genèse chapitre 2, verset 7. Vous dites, lorsque l'homme, bon Dieu finit de créer avec un mot sur la boue, il fait bras, il fait pied, il fait tête. L'homme ne va voir rien. Et ça fait, à quel que soit niveau que l'homme arrive, à quel que soit condition que l'homme y est, depuis ou pas né de nouveau ou pas voir rien. La valeur d'un homme dépend de sa relation avec Dieu. La valeur d'un homme dépend de sa relation à bon Dieu. Premier bagage que bon Dieu privilégie, c'est la relation. Et ça fait l'homme converti ou pas entré dans la religion.
rentrer dans la relation. Et ça qui est beaucoup plus important dans la relation entre eux, rentrer dans une relation d'alliance. Ça veut dire, dans une relation d'alliance, les deux côtés ont une responsabilité. Dans une relation d'alliance, c'est même genre, et ça qu'il faut bon Dieu prend l'église, prend l'analogie de l'église comme épouse. Parce que les deux côtés. Bon Dieu, il y a une responsabilité pas ou il y a une responsabilité pas. Mais seul va quand même connaît responsabilité bon Dieu elle toujours accomplir. Et c'est l'homme qui toujours gagne difficulté pour l'accomplir responsabilité pas là. Bon Dieu tellement connaissant, il fait deux catégories d'alliance. Alliance conditionnelle et alliance inconditionnelle. Mais des fois, d'abord, c'est toute question. Dit, mais pour qui ça fait bon Dieu fait deux qualités d'alliance, alliance conditionnelle et alliance inconditionnelle. Bon Dieu fait alliance inconditionnelle, c'est parce que bon Dieu connaît que Gabagay, lui connaît l'homme Babka Kembe. Donc, lui retire responsabilité l'homme non, par rapport à alliance là. Parce que bon Dieu connaît que quelque alliance c'est l'homme seul et bon Dieu seulement Babka Kembe. Par exemple, alliance que bon Dieu fait avec Israël. Ok, pour dire à propos d'Abraham, son alliance inconditionnelle qu'il y a. Ça veut dire que les Juifs l'ont respecté. Ça, bon Dieu dit que Abraham a une postérité. Et ça fait bon Dieu, qui ça le fait? Il y a l'alliance inconditionnelle. Frère Maxime dans le Seigneur, Israël, quelles que soient les circonstances, il est un peuple qui est spécial. Quelles que soient les circonstances, parce que Israël n'a pas de tuer. Israël n'a pas de tuer. Quelles que soient les circonstances, juif là, et bien ça, l'irrité, ou bien Israélite là, l'irrité, il y a un peuple qui est spécial. De la même manière aussi, il y a des gens qui sont spéciaux dans les yeux, bon Dieu. Il y a des gens qui sont spéciaux. Et ça fait la Bible dit il n'a pas agi de même pour toute la nation. Et ça fait deux gens qui sont à même côté, il y a deux traitements différents. Deux gens qui sont à même côté, mais il y a deux traitements différents. Ça fait ça. Parce que bon Dieu n'a pas gardé avec les mêmes, avec mêmes yeux. Il va garder de la même façon. Et ça fait en même matin. Conseil m'a bon par Jean mesuré par rapport à une personne. Et ça fait dans l'évangile, la performance n'est pas fait partie de l'idéal de Dieu. Bon Dieu va agir pour le monde, pas performance ni pas compétence. Il agit pour le monde par compassion. Alors la foi, c'est un autre niveau. Et sur la foi, il est impossible d'être agréable à Dieu. Et je veux une des raisons. Ah ouais, un tel fait tel bagaille ou même tout en vifel. Ou a sorti avec tête baissée, découragé. Parce que bon Dieu, son bon Dieu qui agit. Il n'a pas agi de même pour toute la nation. Ainsi, Frère Maxime, dans le Seigneur, même quand écoutez matin qui brèche ensemble avec moi, il y a des gens qui me disent comme ça que si bon Dieu fait pour un tel, l'a fait pour moi aussi. Non. Et c'est une parole, nous remet dit. Si bon Dieu fait le point tel, l'a fait pour aussi, non. Il va comme ça. Il va tout peuple, bon Dieu, fond de la mer ou Jean 2 pour eux. Il va tout peuple, après 2000 ans, qui est passé en exil, en un clin d'œil, il est retourné dans le territoire en 1948. Ce n'est pas possible. Ce n'est pas possible. Maintenant, et ça fait. Chaque relation avec bon Dieu, son relation particulière. Bon Dieu n'a pas la même relation avec deux petites filles. Il n'a pas deux relations semblables. Chaque relation, son relation particulière. Bon Dieu n'a pas montré ça pendant qu'il est sur la terre. Bon Dieu a 12, qu'il y a les 12 pâles. Après ça, dans 12 ans, bon Dieu passe même libre 3.
L'entourage, bon Dieu, va se mettre, il va se mettre, il prend Youn, qui est les gens. Il établit une bonne relation avec bon Dieu. Et pour me garder mon truc, tiens. Souvent, il est échoué. Sa Bible dit qu'il va échouer aussi. Et souvent, il est réussi. Sa Bible dit qu'il va réussir au même niveau qu'un tel réussi. Le niveau de réussite d'un tel, il est jugé par bon Dieu. Mathieu, on seul bagage que vous avez besoin. Relation par là approfondie avec bon Dieu. Communion par là approfondie avec bon Dieu. Eh bien ça, relation par là. Le maximum dans le Seigneur, au même cap coutume qui brûle chanson avec moi. Dans toute l'histoire de l'Ancien Testament, c'est un seul homme dans la Bible que bon Dieu considérait. Qui a une relation père et fils avec bon Dieu. C'est qui est? C'est Salomon. Alors, bien que bon Dieu dit, je serai pour lui comme un père. Je serai pour lui comme un père. Il a dit, comme un papa pour lui. Mais même David, qui est l'homme selon le cœur de Dieu, il a une relation paternelle, père et fils avec bon Dieu. Même David. Il a dit que David a une relation approfondie et ça fait Jésus-Christ qui ça le dit. Il dit de tout le monde qui est né de femme, pas qu'il y ait un couche baptiste. Mais il dit, pipi, c'est le royaume. Non. L'épigraphe, c'est Jean-Baptiste. D'ailleurs, on peut comprendre bien ça que dit. Là, je vais entrer dans le texte, méditer ensemble avec vous. Jésus qui dit de tout homme qui est né de femme. Mais le plus petit du royaume, il n'est pas né de femme. Mon qui fait partie du royaume, qui fait partie de l'église, nous pas nés de femmes, nous nés de l'esprit. Jean-Baptiste, là Jésus qui a fait référence de Jean-Baptiste qui est né de femme, en quelque sorte, Jean-Baptiste lui-même. Jean-Baptiste pas né de nouveau. Jean-Baptiste pas né d'esprit. Jean-Baptiste pas fait expérience de la nouvelle naissance. Même si Jean-Baptiste est rempli du Saint-Esprit dans le sein de sa mère, la nouvelle naissance l'est faite à partir de la mort et de la résurrection de Jésus-Christ. Donc là où est bon Dieu dit comme ça que de tout le monde qui naît de femme, pas de monde qui est grand passé Jean-Baptiste, après ça dit, le plus petit dans le royaume, le plus grand passé pour qui ça? Et ce n'est pas le plus petit né d'une femme. C'est le plus petit en termes de nouvelle naissance, né de nouveau. En quelque sorte, là où on est né de nouveau, c'est la naissance spirituelle ou né d'esprit. Il y a une bénédiction spéciale qui se présente parce que ou c'est petit, ou carré, le bon Dieu, papa. Pas de relation qui est plus forte qui existe sur la terre entre père et fils. Pas de relation encore. Par une relation qui est plus forte qui existe sur la terre, l'homme dit, alors, je voulais faire comprendre que la relation papa, petite, maman, petite, une relation qui est beaucoup plus forte. Maintenant, si on a une relation qui est beaucoup plus forte sur la terre entre père et fils, et c'est papa, et bon Dieu, c'est papa, en quelque sorte, bon Dieu doit une protection. Bon Dieu doit une protection, et bon Dieu connaît. Le fait que nous prenons né de nouveau, qu'ils ont une relation spéciale, ça prend attirer la caille diable. Il y a une jalousie qui est extrême. Et ça fait, bon Dieu, pas bon nous une protection qui est extérieure à nous-mêmes, les bon nous une protection qui est intérieure à nous-mêmes, qui est le Saint-Esprit et Jésus de Nazareth. Et qu'on n'a pas qui est souillé. Bon Dieu, c'est papa. David, pas de carré, le bon Dieu, papa. David. Parce qu'il n'est pas né de nouveau. Il n'est pas né d'esprit. Jésus, pas habité en dedans. Mais au même matin, même si c'est haïtien, même si c'est espagnol, qui que ce soit courrier matin, vous avez le privilège pour le bon Dieu, papa. Et ça fait. Puis petit dans le royaume, non? Hein? Le plus grand, c'est Jean-Baptiste.
Parce que Jean-Baptiste, c'est l'ami, l'époux. Nous-mêmes, nous sommes l'épouse. Maintenant, bonne guerre, suis attendu. Parce que Mabdou Bagay, dans la vie, c'est pas un monde qui peut dire un monde qui est ce qu'il est. Et vous, pour qu'on qui est ce qu'il est. Est-ce qu'on connaît un petit roi qui a dominé la rue? Petit reine qui a dominé la rue. Il n'y a pas qu'à forcer. Même lorsque vous faites l'entrée dans le palais, vous avez suivi les gens qui sont dehors, l'allemand est dans la poubelle. Faut que ça se passe que il y a une étape dans la vie où c'est vous-même qui prenez qui est souillé. Il y a une étape dans la vie où. Et c'est vous-même qui compte qui plan bon Dieu. Lorsqu'on qui est souillé. Lorsqu'on qui plan bon Dieu, c'est pour vous-même qui s'en fait. Ou pas quitter mon passion en bêtise. Ou pas quitter mon passion en bêtise. Et ça fait le plus important de la vie. C'est révélation de destinée. Le plus important dans la vie d'un homme, c'est qu'on est qui côté bon Dieu pour aller ensemble avec vous. Qui destine vous. En ville, mon ouek, pas qu'à riche dans la vie, sont complexes d'infériorité. Et là, on côté, bon Dieu va aller ensemble avec vous. Et ça fait, le Jérémie a posé bon Dieu question. Il dit, je connais les projets que j'ai formés sur vous. Même si vous avez passé bizarre là, même si vous avez en déportation, même si on s'est exilé, à part rien ou inférieur pour autant, ou toujours été petit, mon Dieu. Mon plan pour. Je dis à mon Dieu, vous ne pas la commune. Il y a un complexe d'infériorité par rapport à ses parents. Parce qu'il réalisait que les parents ont beaucoup plus d'importance à frère, c'est l'autre monde qui est de famille que lui-même. Mais elle va connaître que c'est ma parent qui a un plan pour lui, c'est bon Dieu qui a un plan pour lui. Et lorsque un bon Dieu a un plan pour vous, prenez un bagaille que le diable a fait, Mabdou ça, écoutez bien ça, Mabdou. Lorsque bon Dieu a un plan pour vous, prenez un bagaille que le diable a fait, il fait, mon nom dans la caille, levé contre vous-même. Parce que c'est folle de dessous quand même. Lorsque vous avez mon nom dans la caille, levé contre vous-même, qui s'accuse, vous avez un monde qui est perturbé. Ouais, ça qui est arrivé, Joseph. Bon, j'ai un plan pour lui. Prenez ma gueule qui est arrivé dans la ville, frère Lio. Il a essayé pour des tuiles. Il a essayé parce que, frère Maxime, si vous n'avez pas joué la paix en Dakar et la carrière, si vous n'avez pas capable de vivre dans la stabilité en Dakar, qui est-ce que vous vivre bien? Et ça qui fait, monsieur, levé contre Joseph. Mais lever contre Joseph, ça n'a pas retiré le plan de Dieu de la vie de Joseph. Au contraire, Négio propulse Joseph vers son plan, vers sa destinée. Là, à Jésus, il n'est pas capable de traverser dans la vie. On va connaître qui dimension qu'il y a. Et ça fait, il n'est pas capable de traverser dans la vie, pas quitter les choses, emporter où. Focaliser sur mon Dieu. On va sacrifier David Pirette. Maman la papa l'abandonné. Yo la gueule yon côté dans bergerie. Yon adolescent qui a supposé dormir la caille. Mais yo la gueule l'en bergerie. David dit dans le 27 verset 10, il dit mon père et ma mère m'abandonnent, mais l'Éternel me recueillera. Pendant David a parlé, il n'a pas couru recueillement de l'Éternel. Parce qu'il dit, mon père et ma mère m'abandonnent au présent. Je dis, maman, ma papa m'abandonne au présent. Mais dit, l'Éternel me recueillera au futur. J'avais dit, pendant que je parlé à la, maman, ma papa m'abandonne. Maintenant, dans quelle condition, quoi? Mais seule façon pour sauter là-dedans, c'est quoi que bon Dieu a avoir. Et quoi que bon Dieu ensemble avec? Maintenant, il est besoin de l'estomac. Dans quelque soit la condition, il est besoin de mettre sur l'estomac. Ça, l'ennemi a pensé que tu as privé, elle va privé. L'ennemi a pensé que tu es en dépression. L'ennemi a pensé que tu es en l'olange. L'ennemi a pensé que il est en quitter derrière.
Mesdames et messieurs, les Stobacou, dit toutes choses concourent bien de ceux qui aiment Dieu. Je la vie m'a recul là-dedans. Les gens avec moi, c'est le bagage sérieux que m'a dit. Parce qu'il y a un peu de monde qui a écouté là, qui a traversé des moments qui n'est pas facile. Il y a un peu de monde qui a écouté là, qui a traversé des moments douloureux, qui n'est pas ouais porte de sortie dans la vie. Et c'est ça qui m'a demandé pour faire matin. Venez manger sur l'estomac. David dit, mon père et ma mère m'abandonnent, présent. Mais si l'Éternel me recueillera, futur. Les conditions qu'on est, c'est pas qu'on a bon Dieu, qu'on peut là. Que la situation qu'on est, si c'est pas bon Dieu, faire confiance, qu'on peut aller. Mais les hommes pas qu'à aider. Les hommes pas qu'à aider, c'est seul bon Dieu qui peut aider. Il y a un gars qui dépose dans la vie. Nous avons tout stade que Joseph passe, c'est pas des stades que Joseph a retiré dans la ville. Les gens ne sont pas dans l'esclavage comme ça, non. Les gens ne sont pas prisonniers comme ça, non. Les gens ne sont pas dans la prison comme ça, non. Mais c'est bon Dieu. Ma prophétise sur mon matin pour me dire que ça, que dans le psaume 121, le psalmiste a dit, je lève mes yeux vers les montagnes, d'où me viendra le secours. D'ailleurs, on fait prier ça chaque soir. Chaque soir avant de dormir, d'ailleurs, on fait prier ça parce qu'on a besoin d'un secours. Malheureusement, on va chercher secours à mauvais côté. Mais le psalmiste dit, le secours me vient de l'Éternel qui a fait les cieux et la terre. Le secours me vient de l'Éternel qui a fait les cieux. Ça veut dire, souvent, monsieur dit qui a fait les cieux et la terre, ça veut dire que quel que soit côté lié, là, il y a un secours. Quel que soit côté lié, les cieux et la terre. Pas qu'il y a un environnement qui est capable de suivre. Pas qu'il y a un environnement côté bon Dieu qui va pénétrer pour le mettre dehors. Et ça me le voit avant, Mathieu. Pas qu'il y a un environnement. Mathieu, pas qu'on a qui pays, pas qu'on a qui continent, pas qu'on a qui zone. Le seul bagage que je connais pour un côté, bon Dieu va entrer. Bon Dieu entre côté qui fait plus fait noir. Il veut des mondes. Bon Dieu entre côté qui paraît beaucoup plus impossible. Il veut des mondes. Bon Dieu entre dans la position que l'homme pas d'argent passé. Il veut des mondes. Et c'est pour une des raisons matières. Le Saint-Esprit dit pour me dire que ça que bon Dieu a mis tout dehors. La pétou dehors, dans le cas de maladie ou là. La pétou dehors, dans le cas où pas de papier. La pétou dehors, dans le cas que peut-être que l'intelligence n'est pas assez avancée pour me comprendre. Réveillez-moi sur l'estomac, matin. Dans quelque soit la condition côtoyée, bon Dieu, la pétou dehors. Et bien, ça, le bison dit ça. Le secours me vient de l'Éternel qui a fait les cieux et la terre. Le secours. Avec dit Mathieu, il y a un monde qui est entravé. Il y a un monde qui va connaître qui ça pour le faire. Il y a un monde qui va connaître côté pour aller. Il y a un monde qui sorti la vie est difficile pour lui. Ma faut connait quelque secours qui va venir. Moi même qui pas de papier immigration. Le gouvernement menacé pour le voyou tourner la caille. Le maximum, il y a des gens qui viennent dans le pays étranger. Ils vendent tout ça en Haïti pour venir. Ça veut dire qu'ils ne sont pas demain. Retourner en Haïti sans papier pour pas l'habiter. Maintenant, ce n'est pas une démarche qui est facile. C'est une démarche qui m'a donné en pile la foi. Quelque soit façon, maintenant, vous n'avez pas de papier immigration. Mais les mains sur l'estomac. Pas quoi que c'est avocat Kabaoul. Pas quoi que c'est un décret qui peut passer pour gagner. Et que les bagailles là-dedans, tant aussi longtemps que nous n'avons pas là-dedans pour comprendre. Et ça fait qu'on bagaille au monde là-dedans, on va l'enrichir et faire logique ensemble avec les bouddhis, mon cher, pas fatigué, bon Dieu à fond, ou pas là-dedans. Ou pas là-dedans. Et bien ça, ou pas qu'il y a un monde qui va se marier. Ou même marié déjà, on n'a pas voisiné quarantaine.
pour faire logique ensemble avec lui. Ou même ou gen madame ou bien ou gen mari ou la caillou. Ou a dit, ah, c'est pas problème, ma chère. Ouais, fais bon Dieu confiance. Bon Dieu a fait ceci pour vous, ça c'est pas. Seulement Dieu a la prière pour vous. Ou pas la position. Là, pardon, on va parler ensemble avec lui, partenaire ou la bon côté. Et puis c'est garder le gado, lui coupe beaucoup de Dieu parce que genre de solitude l'a traversé, on parle là-dedans même. Genre de solitude que le connaît la nuit, là elle prend le coucher sous cabane. Ou pas qu'on est nous-mêmes. Et c'est pour une des raisons. Que des situations qu'on a traversées, ou pas l'enfer, mon ouais, raison. Ou pas l'embaille logique. Parce que l'ensemble a traversé, ça l'a traversé, on pas qu'on est. Simplement, dis-moi la prière pour. A besoin de faire logique pour dire, bon Dieu, retire tout le bagaille, tout ça, dire le connaît, mais dans le moment qu'il a vécu, il a besoin d'un soulagement de la part de Dieu. Et je veux une raison, Mathieu. Même qui trouve au sans papier. Fais bon Dieu confiance, mettez main sur l'estomac et décrétez ça ensemble avec moi. Parce que la situation, ça est seul, bon Dieu, qui a fait une intervention pour. Mais au nom de Jésus-Christ Nazareth, moi décrète, quelle que soit façon, bon Dieu a fait une intervention pour moi. Disons encore, fais ciel la confiance, fais ciel la connaît maintenant, la fait intervention pour. Dis ça avec moi, dis maintenant, au nom de Jésus-Christ Nazareth, quelle que soit façon, bon Dieu a fait une intervention spéciale pour vous. Il y a des portes que bon Dieu a ouvert et que les hommes, c'est seul bon Dieu qui a mis Joseph dehors en prison. Seul bon Dieu. Mais est-ce que vous connaissez bon Dieu mis Joseph dehors? Mais avec ça, dans le Seigneur. Bon Dieu mettait Joseph dehors. Alors maintenant, c'est pour bon Dieu faire intervention pour de la manière la plus puissante qui existait pour le café qu'on est qu'il sait, bon Dieu. Mais on est qui s'accueille maintenant, sous les maladies qui peuvent aller. Et si vous habitez dans le caille que vous habitez, vous ne pouvez pas vivre là-dedans. Parce que vous avez un mauvais esprit qui peut descendre là-dedans. Gloire à Jésus. Gloire à Jésus. Si tel est ton cas ce matin, avant que nous attaquions, sous les maladies qui peuvent aller, moi, je suis poussé par l'esprit pour me dire au monde qu'il y a un peu de caille. Il n'y a pas de l'autre côté de caille encore. Mais il n'y a pas de dormir dans caille là parce que caille là, il y a un mauvais esprit qui est là-dedans. Mathieu, c'est pour dire mauvais esprit là. Caille ou assez caille, bon Dieu, bon côté pour habiter. Il n'y a pas d'empêcher qu'on vive là-dedans. Si vous voulez marcher dans caille, marcher dans caille là. Mais si vous parlez tout, ce n'est pas grave. Les murs ont des oreilles. Quand tu chites en parlant, les mauvais esprits que la maison l'a attendu. Vous allez dire ça avec Matin. Pendant que le Saint-Esprit a fait intervention dans la maison, dans ces gardes, vous avez dormi bien à l'aise. Parce que les bagages comme dans la vie, vous ne pouvez pas formuler pour ceux qui formuler. Parce que c'est vous qui mesurez. Dans qui était en condition qu'il y a. Déjà avec moi, dis Mathieu, au nom de Jésus-Christ Nazareth, quelle que soit la forme de puissance maléfique, qui est campé en opposition contre moi-même, en dans mes hommes, dans la vie personnelle, dans la vie petite moi,

tape ton nom. Et va à la maison. Et c'est pour une raison, vous allez faire déclaration ça avec Mathieu. Dans quelle que soit condition côtoyée, dans quel que soit ça, traversé Mathieu. Vous allez lire ça avec moi. C'est pour mauvais esprit à quitter en repos. Mais c'est l'ange de l'éternel cap autour de ceux qui les craignent et les arrache au danger. Ceci s'appuie sur les champs, cela sur les chevaux. Et il plie et il tombe. Nous invoquons le nom de l'éternel. Nous restons fermes et nous restons debout. Dévisez mon capitaine qui est pour capituler. Dévisez mon capitaine qui est pour abandonner tant il a perdu. Parce que abandonner l'évangile, ça n'a pas fait partie du game. Non. Si Jésus-Christ n'a pas abandonné la croix, eh bien, moi, pour abandonner. D'ailleurs, Jésus-Christ, il déposait quelque chose dans moi qui vous permette que, dans quelle que soit face ma vie sur la terre, l'esprit d'abandon, pas de fait partie de l'esprit. Jamais. L'esprit d'abandon, pas de fait partie de l'esprit. Levez même en bas et bon Dieu gloire, dis bon Dieu merci. Et moi, la toute puissance de Dieu, Mathieu. Depuis que mon capitaine échec. Depuis que mon capitaine aurait tourné à tête baissée. Depuis que mon capitaine qui est pour dire m'abandonner. Je dis, c'est yo qui a abandonné. C'est yo qui a pris la tête baissée. Et c'est yo qui a découragé. Parce que mon Dieu a investi assez dans vous, Mathieu. Pour que quelqu'un soit ferme et résister à quelle que soit attaque que l'ennemi a planifié contre vous-même. En allant ça avec Mathieu, dis ça avec moi. Elle dit au nom de Jésus-Christ Nazareth, au nom du sang versé à la croix, moi décrète Mathieu, quelle que soit forme de persécution, qu'à permettre, moi recevoir du ciel la puissance d'en haut. Elle dit Mathieu, au nom de Jésus. Quelle que soit force invisible, qui a persécuté maintenant mes hommes, maintenant, au nom de Jésus-Christ, moi chassé dehors. On va lire ça encore, Mathieu. Parce que les mauvais esprits qui ont permis d'eux, ils ont tellement là longtemps, ils ne vont jamais passer un jour, ils ne vont pas aller. Parce qu'ils ont tellement là longtemps, ils ont habitué avec eux. Et vous-même aussi, vous êtes habitués ensemble avec eux. Parce que vous n'avez pas qu'à trouiller. Mais vous en avez. Même Jean-Apôtre Paul, les gigons anges de Satan qui a soufflé-t-il dans 2 Corinthiens chapitre 12. Je dis à des mauvais esprits anciens qui ont permis de vous. C'est pour chaîne dans cassé et aller. C'est pour mon Dieu chasser. Vous relevez ça matin. C'est là que n'importe qui bagaille qui cache dans la caille. Parce que vraiment, c'est persécution dans la maison qui est bien facile. Pourquoi pas un monde dormi dans la caille? Avant là, il quitte une épingle. Il quitte une aiguille. Et puis, il a gagné un côté ou pas qu'à jouer. Et puis, c'est là le problème. Il s'est fait foyer. Côté ou coucher avec madame, avec petit tout. C'est un bagaille qui est sacré. C'est un bagaille qui est sacré. Vous avez mal dans moi, petit, c'est un bagaille qui est sacré. Qui est. Des fois, les gens ne peuvent pas penser, ils vont lever contre eux. Ils vont faire jalousie. Il y a des gens qui ont raillé pour un vieux frigidaire, malgré la boîte là-dedans, pas dans la caille là. Malgré les serrés mangeant dans le frigidaire, les grands goûts manger pour un vieux. Pour un vieux fumicorant, microwave. Et bien ça. Et c'est pour une des raisons. La maison familiale, c'est un bagage qui sacré. Il faut respecter. Mais au seul bagage que je connais, bon Dieu sans bon Dieu, il y a fourmi. Voir pour le pata, il y a une petite aiguille. Et ça, quoi qu'on y a, dans quelque soit façon, il y a persécuté dans la maison.

que yon aimé de ou la nuit comme le jour. Je dis à vous pouvez faire déclaration sans son avec moi. Et bon Dieu parle renverser la tendance. A dit Mathieu, au nom de Jésus-Christ Nazareth, quelle que soit force invisible qui a persécuté en dans mes hommes, quelle que soit force maléfique qui a persécuté en dans mes hommes, maintenant, au nom de Jésus-Christ, moi chasseur dehors. On va dire ça maintenant, même si vous n'avez pas marché dans tout le cas. Là. L'écho de ta voix, l'humain n'est pas que le Saint-Esprit, et quel que soit côté force invisible à terre, je vais disparaître maintenant parce que les maisons liées. On va dire ça pour petit tout. On va dire ça pour la vie conjugale. Pour madame ou pour mari. Pour nous simplifier les choses d'un petit partenaire. Ah, Jésus. Disons ça, Mathieu. Parce que quelqu'un qui doit pas dans la maison, mais que l'esprit est téléguidé pour mettre famille en tête en bas. Que l'esprit est envoyé même expressement pour mettre famille en tête en bas. Ouais, disons ça, Mathieu. A dit Mathieu, au nom de Jésus-Christ Nazareth, quel que soit l'esprit, yo télé guidé, yo voye, pour persécuter petit moi, pour persécuter au niveau de ma vie conjugale. Maintenant, l'esprit m'a chassé dehors. Va bon Dieu, clame matin, dis bon Dieu merci. Dis bon Dieu merci. Parce que l'ennemi, il est folle en ça. Il n'a pas qu'à jouer nous. La baisse est mettre de l'enjeu à partir de monde qui proche. Mais la droite de l'Éternel manifeste sa puissance. La droite de l'Éternel est élevée. Vous pouvez faire déclaration sans ça, matin. Quelle que soit force, visible ou invisible. Il est campé pour un médeau en dans la maison. Dis ça avec moi. Dis Mathieu. Au nom de Jésus-Christ Nazareth. Quel que soit mauvais esprit. Vous voyez. Vous pensez quitter petit moi. Vous pensez quitter moi-même. Avec partenaire moi. Maintenant. Au nom de Jésus-Christ. Moi chasseur. Dehors. Il y a des gens qui ont écouté la matière qui ont des persécutions qu'il a très longtemps dans la vie. Des persécutions qu'il a très longtemps. Il y a des gens qui ont écouté des persécutions qui ont 40 ans. Des choses qu'ils ont senti dans la vie. Qui ça fait 40 ans qu'ils ont senti des bagages. Ils ne vont pas débarrasser de lui. Et c'est des expéditions qu'ils ont voyées dans la vie. Qui ne vont pas tout. Mais qui ont permis de. Dans le bagage que je connais, bon Dieu, pas jamais bail mauvais esprit licence. Pas même permission. Excusez-moi, pas jamais mauvais esprit licence. Bon Dieu te bail Satan permission, mais il pas de bail licence pour la vie de Job. Et bien ça, il pas de bail licence pour la vie de Job. Il a dit, allez, pas toucher un homme. Oui, ça c'est parce que, mon maxime dans le Seigneur, de vous affecter au niveau de l'âme, mon goye au sens de disparaître en tant que personne. Parce que c'est au niveau de l'âme pour adorer, et c'est au niveau de l'âme pour chanter en cantique. Les grandes prédications qui font, c'est dans le nom qu'on béni. Et ça ne va pas connaître. Nous ne pouvons pas bénir au niveau de l'esprit. Parce que c'est l'esprit qui amène la bénédiction. C'est l'esprit qui amène la parole de Dieu. La révélation n'est pas venue de l'âme. La révélation vient de l'esprit. Maintenant, là, l'esprit communique la révélation, c'est l'âme qui bénéficie. Et l'âme qui bénéficie. Et ça fait, apôtre Paul, dans Romains 8, verset 16, il dit, l'esprit rend témoignage à mon esprit.

que je suis enfant de Dieu. L'esprit rend témoignage. L'esprit, bon Dieu, parle avec l'esprit. Vous le faites me connaître comme ce petit, bon Dieu. Et ça, quoi, dimension de bénédiction, c'est au niveau de l'âme. Dimension de cœur content. Il y a une parole de révélation. C'est l'esprit qui baille pour qu'il soit capable de supporter un homme. Et ça, quoi, bon Dieu dit Adam, dit Satan, comme ça. On va être allé, on va pas toucher un homme. Parce que c'est avec un homme. Pour bon Dieu communiquer avec Job, il y a un bon cantique. Parce que les circonstances qu'on a traversé, quand on chante, qui fait qu'on est content, c'est bon Dieu qui dépose le nom. Il y a une tribulation qu'on a traversé, sous la tête ou pas parti. Et parce que bon Dieu, il est béni dans le nom. Et c'est pour une raison, matin. Le niveau de l'âme, il y a une pile d'importance. Et ça fait, moun balage nom, il n'y a pas de qui moun. Et ça fait la question de l'évangile le personnel. Au grand il y a un prédicateur qui bénit l'autre monde. Mais il y a un autre, il va dire non. Donc ça c'est parce que la question de l'âme, ça dépend de la révélation divine. Il va dire enlevez, mais en quelque soit côtoyé. Il dit mon Dieu, merci matin. Bye mon Dieu, gloire. Parce que la droite de l'éternel manifeste sa puissance. On va le faire déclaration sans sac matin. Ou même qui a des persécutions de la vie, ça fait des années. Ou qui a des expéditions que vous voyez, ça fait des années. Et vous croyez que vous allez mourir ensemble avec expédition ça. C'est pas vrai. Jésus a fait intervention matin. Quelle que soit expédition qu'il a longtemps, qui croit que le pape jamais me débarrasser de lui. Bon Dieu a fait intervention. Dis ça avec moi. On met la foi matin que bon Dieu a retiré. Quand j'ai été déposé là. Alléluia. Quand j'ai été fait expédition, il s'est cementé. C'est lui-même qui peut mener en bas la terre. Nous allons voir, Mathieu. Bon Dieu avec eux, qu'est-ce qui peut faire? Nous allons voir, Mathieu. Bon Dieu avec eux, qu'est-ce qui peut faire? Expédition que vous voulez faire tourner bœuf. Expédition que vous voulez disparaître, Mathieu. Au nom de Jésus-Christ, bon Dieu après Dieu. Et je dis ce matin, que vous voulez faire pour la vie où vous êtes tourné à zéro. Dis ça avec Mathieu. Et au nom de Jésus-Christ, moi, j'ai décrété, quelle que soit l'expédition que vous faites maintenant, quelle que soit la durée qu'elle fait dans la vie, moi, j'ai prophétisé. Moi décrété, moi déclaré, moi proclamé, maintenant, au nom de Jésus-Christ, ça c'est expédition dehors. Recevoir de la part de Dieu la puissance d'en haut, la gloire d'en haut, l'autorité d'en haut. Dis ça avec moi. Pendant que mon Dieu a réorganisé la vie. Dis ça avec moi, dis Mathieu. Au nom de Jésus-Christ, quelle que soit l'expédition, que vous défendez, que vous disparaître, que vous finissez ensemble avec, quelle que soit la durée qu'elle gagne dans la vie. Maintenant, au nom de Jésus-Christ, moi chasse dehors. Bon Dieu, gloire. Toute âme forgée contre moi est sans effet. Toute âme forgée contre moi est sans effet. Gloire à Jésus. Bénis dans le Seigneur. Si nous continuons comme ça, texte nous te lié, nous pas mal là-dedans du tout. Mon seul bagage que je connais maintenant, il y a un peu le captif qui libère. Il y a un peu de montagne qui délivre, qui déplace. Il y a un peu de victoire qui baille. Vous avez besoin tout simplement pour faire bon Dieu confiance et dire bon Dieu merci.

En tout cas, méditez quand même quelque chose d'autre, parce que si nous sommes capables de lire, et parce que bon Dieu a un message spécial pour nous. Mais on dit, Jésus s'est rendu à la montagne des Oliviers. Dès le matin, il alla de nouveau dans le temple et tout le peuple vint à lui. S'étant assis, il les enseigna. Il a dit, pendant Jésus-Christ allait à la montagne des Oliviers, mais dès le matin, il alla de nouveau dans le temple. Léo dit, et il alla de nouveau dans le temple. Ça veut dire, le temple lancé par un l'air qu'on sait Jésus-Christ passé. Il dit qu'on allait là souvent. D'ailleurs, dans le livre de Luc, chapitre 4, à partir du verset 16, il dit Jésus-Christ était coutume aller dans le aller dans la synagogue, aller dans le temple. Alors, même qu'avec matin, je dis, aller à l'église, pas de retour échappatoire pour vous. Parce que c'est un lieu de communion fraternelle. Les valets, c'est là, on rencontre frères, on rencontre sœurs, on rencontre monde pour parler ensemble avec eux. Et ça fait, on dit, Jésus-Christ alla de nouveau dans le temple. Ça veut dire, il était qu'on habitue à aller. Il était qu'on habitue à aller. Et on dit, pendant Michel, l'entreplan, et tout le peuple vint à lui. Ça veut dire, Jésus-Christ à l'entreplan encore. Et nous connaissons, dans chaque place, ça y est, il y a une catégorie de monde qui le veut contre Jésus-Christ. Par exemple, là, l'entreplan, c'est des Sadducéens. Les Sadducéens, c'est l'aristocratie en Israël. Avec dit, c'est là où vient tout grand tête homme qui est associé avec l'homme. C'est là tout aristocrate, tout nègre, etc. C'est dans le temple, les pharisiens. Non, excuse-moi, les Sadducéens. Maintenant, l'or dans la synagogue sont l'autre clientèle. Ça a réglé les pharisiens. Ça veut dire Jésus-Christ, quel que soit côté l'aller, la vie nous opposition. Et c'est comme ça la vie. Lorsque vous n'êtes pas bon Dieu, lorsque vous pensez que vous prenez tel côté, vous avez besoin d'un bon accueil, c'est saisi pour eux. Accueil ou désespéré, ce n'est pas se rejoindre parce que ce n'est pas mon capacité. C'est malin même qui voulait mettre en opposition pour le décourager. Donc, il dit, le Jésus-Christ a l'entreplan, il dit, et tout le peuple vint à lui. Ça veut dire, il y a un bagage que Jésus-Christ créé qui n'a pas fait que n'est content. Parce qu'en l'entreplan, il y a des sacrificateurs. Nécessairement, le souverain sacrificateur pas en l'entreplan, mais en notre plan, chaque jour, il y a des sacrificateurs. Et non seulement il y a des sacrificateurs en notre plan, chaque jour, il y a des gens qui viennent pour offrir sacrifice pour expiation péché. Et voilà que Jésus-Christ n'est pas un sacrificateur. Et voilà que Jésus-Christ n'est pas là pour offrir sacrifice, mais le peuple a venu à lui. Parce que il n'y a pas de pour aller chez lui. Il y a des bagages, c'est pas ce bon Dieu qui dépose l'en haut. Parce que il y a des bagages, c'est pas formalité pour le faire, surtout au niveau de l'évangile. Et pas formalité pour le faire, pour aller chez ouais, pour attirer l'attention du monde. Faire mon vin de mon côté, faire mon etc. Non. Il y a des affinités qui existent dans vous-même. C'est bon Dieu. Lorsque vous laissez l'esprit dans vous-même, vous avez un aimant dans vous qui attire le monde. Parce que c'est l'esprit de consalier. Et ça fait le jour de la Pentecôte, monsieur dame, yo pare le monde, mon mine jeune. Et ça fait que des bagailles frères. C'est ma stratégie, c'est présence, mon Dieu. C'est ma stratégie. Mais vous êtes quoi que la croissance de l'église pas dépend de stratégie, il dépend de présence, mon Dieu. La Bible dit, et chaque jour, Dieu ajouta à l'église ceux qui étaient sauvés. Ainsi que l'accès du Seigneur, Jésus-Christ paraît le monde pour dire, moi je suis un prophète, moi je suis un apôtre. Il n'y a pas d'annonce sur Facebook et YouTube pour dire, viens d'un parole, une parole de délivrance, une parole de guérison. Là, il paraît et puis tout le monde allait vers lui-même.

Parce que bon Dieu cible. Jacques n'a lié à lui attirer moun. Et Jacques Mathien. Premier bagay qui pour intéresser la vie, c'est relation avec mon Dieu. Est-ce que le Saint-Esprit vient là vous Mathien? Est-ce que vous avez marché par l'Esprit? Qui te reste là-bas, bon Dieu? Parce que moun pas fait en rien pour avancer dans l'évangile que c'est bon Dieu. La Bible dit que ça que lorsque le peuple a vint à lui-même, et se sont assis, ils les enseignèrent. C'est pas quelque particulier. Parce que le peuple qui vient dans notre plan là, si ce n'est pas une fête spéciale. D'ailleurs, je ne sais pas quoi son fête spéciale, c'est un jour comme d'habitude. Parce que le peuple qui vient dans notre plan là, il n'est pas venu pour l'enseignement, il est venu pour offrir sacrifice. L'éveillé pour offrir sacrifice. Là, il croit Jésus-Christ, l'équité sacrifice à des côtés, il voulait tendre la parole. Parce que la transformation vient de la parole. Il y a un peu de monde qui a fait sacrifice, c'est parce qu'il pense. Il y a un peu de monde qui a fait des choses qui sont contraires à la volonté de Dieu, c'est parce qu'il pense. Immédiatement, il y a un enseignement où quitte le niveau de sacrifice pour embrasser bon Dieu. Immédiatement, quand un enseignement qui s'en fait, vous quittez la notion de sacrifice. Il y a des gens qui font pèlerinage parce que pensez, les gens levés, ils jouent par un pèlerinage, mettez de sac. Eh bien, ça, marcher, faire ceci, faire cela, non. Des gens qui enseignent, qui sacrifient, ils ont l'autre conception de sacrifice que le bon Dieu. Parce que c'est la parole qui transforme. Vous connaîtrez la vérité. Et la vérité vous affranchira. Je suis certain. Mais frère Maxime, le Seigneur, Jésus-Christ, quoi qu'a fait là? Allez à l'entrepôt là, mon Dieu, venez côté même. Non, ce n'est pas un bagaille qui vit au hasard. C'est à chaque fois qu'il allait sa fête. À chaque fois qu'il allait. Et bien, c'est le jour où ça, Jésus-Christ est allé, etc. Mais c'est à chaque fois qu'il allait, le peuple vint à lui. Ça constitue un cauchemar pour les sadducéens, pour les scribes, les pharisiens. Ça constitue un cauchemar. Parce que monsieur vient craser business. Monsieur Jésus-Christ vient retirer le peuple dans la main. Il vient craser business. Hein, Mathieu? Il n'y a pas de moyen pour vous si vous êtes capable d'empêcher le peuple de venir de Jésus-Christ. Mais de l'opposition pour qu'avilil. Parce que dans la vie, ni l'entrop là comme ça, tout le monde vient de côté. Ça, non seulement ça, par Jésus-Christ, on a une importance qui est démesurée. Parce que ça l'affaire là, c'est pas en dehors qu'il fait, c'est dans l'entrop là qu'il fait. Et là, il prétend dire c'est bon Dieu a servi. Donc là, il prétend dire bon Dieu a servi. Voici qu'il y a un individu qui ne veut pas reconnaître, qui ne veut pas faire confiance, qui ne veut pas d'accord ensemble avec lui. Et mais un individu s'est venu pour le mettre dans une situation qui est difficile. Il a cherché un piège. Il a cherché une façon pour empêcher Christ de retourner là. Alléluia! Vraiment, c'est depuis l'évangile qu'on a fait. Depuis les serviteurs de bon Dieu, servants de bon Dieu qui ont fait respect. Pour marcher dans l'ignée que tu es bon Dieu, tu as ce pouvoir. Il a cherché comme une épingle, petite tête, il n'a pas besoin de nous. Parce que bon Dieu qui vient ensemble avec quoi, il n'a pas privé. Bon Dieu n'a pas privé. Et c'est pour une des raisons. Premier bagaille pour faire, assurez-vous que bon Dieu est ensemble avec vous. Assurez-vous. Dans Jean chapitre 3, verset 34, Jean dit que ça que si là, qui vit ni de Dieu, il dit les paroles de Dieu parce que Dieu lui donne l'esprit sans mesure. C'est là qu'il vient de Dieu. Il dit les paroles de Dieu parce que Dieu lui donne l'esprit sans mesure. Ah, et bien ça. Il y a un niveau courant, courant, mon Dieu. Bon Dieu, il y a une onction qui démesure. Vous n'avez pas une onction qui sans mesure. Mais, vous avez une onction. Qui est démesuré. L'homme dit qu'il est démesuré. Ça veut dire qu'il a essayé de mesurer, il n'y a pas qu'à mesurer.
Le monde invisible va essayer de mesurer. Yo pas capable de mesurer. Parce que quel que soit côté à chercher pour mesurer, onction prend place pour. Voilà, Jésus. Eh bien, qui s'arrive, n'est-ce pas une opportunité? Parce que vrai, Maxime, les hommes ont cherché la jeune quand même. N'est-ce pas une opportunité? Il dit alors, les scribes et les pharisiens amenèrent une femme surprise en adultère. Les scribes et les pharisiens amenèrent une femme surprise en adultère. Et la plaçant au milieu du peuple, ils dirent à Jésus, Maître, cette femme a été prise, a été surprise en flagrant délit d'adultère. Ah, Jésus. Frère Maxime dans le Seigneur. Bref, fait dernier moment de prière ensemble avec vous. Mais depuis ce moment, il y a une logique. Il y a pour que ça n'est que faire pas de sens. D'ailleurs, pas de monde qui institue Jésus-Christ comme autorité pour juger les autres. N'est-ce pas d'accord? N'est-ce pas de Sanhédrin qui est placé pour régler ces cas? N'est-ce pas de Sanhédrin qui est placé? C'est un corps qui considère 71 personnes. Qui est placé là-même. Dans Sanhédrin, il y a un pharisien qui est sadducéen. N'est-ce pas capable de un corps qui est placé pour faire jugement sans? Il y a un Jésus. Comme Maxime, il y a un monde qui vient approcher. Même si elle a fait éloge, la bat bravo pour vous-même. Vous pensez que c'est pour vous. Vous pensez que c'est d'accord avec vous. Mais non. J'ai laissé la baisse, où est-ce qu'il est capable de suivre. Et vous-même qui sont égarés. Non. Jésus-Christ ne prend pas comme si vous avez plus de potes pour laisser passer les Sanhédrin. Vous avez venu pour des trucs. Et chaque fois, vous placez au milieu du peuple pour qu'ils sont pour être capable de faire peuple là pour quitter Jésus-Christ. Hein? Et bien ça, Mathieu. Et là où un nègre peut te faire ça comme ça, c'est capable en fonction de Jésus-Christ à ça que ça pensé. Peut-être que Christ a pensé la compassion. Peut-être que Christ a pensé la compassion. Les nègres ont mené femme ça, Kounia. Et puis Christ a prononcé une parole de jugement sur lui. Les contredits, ça l'a dit. Les contredits, ça l'a pensé. Et nègres, les dit Moïse, dans la loi, nous a ordonné de lapider de telle femme. Toi, que dis-tu? Mais vraiment, exemple dans le Seigneur. Hein? Bon, la prière ensemble avec vous. Mais de quoi c'est Moïse? De quoi c'est la loi Moïse qui fait loi? Pour qu'il s'agisse d'une question de Jésus-Christ, ça le dit. Jésus-Christ n'est pas une autorité selon nous. Jésus n'est pas une autorité selon nous. Si Moïse dit ça, qui sait pour Jésus-Christ qui est pour le voir ça? Jésus-Christ n'est pas une autorité qui a contrecarré ça, Moïse dit. Jésus-Christ n'est pas une autorité qui a contrecarré ça, Moïse dit. Maintenant, un seul bagage qui m'a fait connaître, il y a un côté où on veut mettre, c'est pour vous, c'est ma place ou ça. Il y a une opposition où on veut lever, c'est ma place ou ça. Autre monde, ça, c'est chute ou la psaché. Parce que le proverbe que l'on a dit, l'on saute plus haut pour plus gosso. Mais si le peuple a reconnaît Moïse comme venant de Dieu, là, il voulait passer, il voulait mettre Jésus-Christ. Non, position difficile. Mais c'est avec Christ que vous rencontrez aussi. Je prends le temps pour méditer avec vous sur ce texte. Parce que je crois que vous déjà connaissez, déjà, vous êtes clair déjà. Mais mettre là. Et bien, ça est beaucoup plus drôle. Et parce que les pharisiens avec scribes de Jésus-Christ maître. Pharisiens avec scribes de Jésus-Christ maître. Madame dit bon Dieu merci. Faut qu'a connait qui est ce monde qui a voyé fleur sous avec qui est ce monde qui honnête dans ça qui a dit. La Bible fait comprendre que il disait cela pour l'éprouver afin de pouvoir l'accuser. Mais Jésus-Christ s'est embaissé.
écrivait

avec le doigt sur la terre. Et comme ils continuaient à l'interroger, il se releva et leur dit. Cela veut dire comme ils continuaient à l'interroger. Ils ont besoin de réponse pour accuser Christ. Pour eux-mêmes, ils ont passé ces bouches qui se fermaient. Parce que là, Christ baissait tête, il y a qu'on y a qui s'est passé. Ils ont pensé qu'il a essayé de faire pression sur lui. Il a essayé de faire pression sur lui. Là, il dit, Jésus-Christ dit que celui de vous qui est sans péché jette le premier la pierre contre elle. Ça veut dire c'est avec Capernaum avec. C'est avec Capernaum avec. Ça veut dire même monsieur ça. Et avec mes femmes là, et parce que pas qu'un bébé, on a péché. Et parce que pas qu'un bébé, on a adultère. Et parce que pas qu'un bébé, on a adultère. Maintenant, là Jésus-Christ fait ça, vous me gâtez fin, vous m'allez prier ensemble avec vous. Là Jésus-Christ fait ça, là il n'a pas fait ça pour cautionner la vie pécheresse de cette femme. Parce qu'il n'y a aucun monde qui prend ça. Mal pour elle dire, oh, Christ tolérer les gens qui commettent péché jamais. Là, Jésus-Christ fait ça. Et ça fait plus mal, il dit femme, non, va et ne pêche plus. Parce que la grâce n'est pas là pour le faire rythme de péché. La grâce là pour le faire prendre conscience des conditions de l'État. Parce que la grâce est beaucoup plus convaincante que la loi. La grâce, c'est une bénédiction spéciale que bon Dieu fait dans la vie. Mais la loi, c'est où qu'elle cherche ça pour faire dans la vie. Là. Et c'est pour une raison, Mathieu. Mon qui en bas la grâce, il y a beaucoup plus d'exigences que bon Dieu fait que mon qui en bas la loi. Et ça fait, je ne peux comprendre comment mon, dans la dimension la grâce qu'il y a, pour penser que vous pensez que vous avez fait ça, vous voulez. Non, on va pas faire ça. La grâce, moment de grâce que nous vivons, est beaucoup plus exigeant que moment, la loi que Israël a vécue. Beaucoup plus exigeant. Il demande beaucoup plus de consécrations. Je vais la prier ensemble avec Matthieu. Jésus-Christ n'a pas dit, pas de faire ça pour femme, non, pour être capable de cautionner le rite de péché. Mais c'est pour être capable de faire connaître. Dans Jésus, il y a une grâce, il y a un pardon, mais en même temps, c'est pour maintenant une vie consacrée. Alors, Mathieu, c'est pour ceux qui vivent dans le péché, ça va avoir le droit pour continuer à vivre dans le péché parce qu'on rencontre Jésus-Christ. Au contraire, et vous-même qui vous quittez le péché, Mathieu, et servir bon Dieu de notre façon. En quelque sorte, il y a un péché que vous voyez commettre, déjà pas manger, c'est bon Dieu qui protège. Donc, femme sac pas lapidé, c'est bon Dieu qui protège. Mais elle n'a pas le droit de continuer à vivre la même vie encore. Lève mon matin, bon Dieu, grand sac. Il y a un monde, bon Dieu, renvoyé libre matin. Il y a un monde, bon Dieu, détaché les liens. Il y a un monde, bon Dieu, renversé tout système de pouvoir maléfique, Mathieu. Vaille, bon Dieu, grand sac, dis, bon Dieu, merci. C'est moi la grandeur de Dieu. On va le faire proclamation sans sac, on va la prier en sac, Mathieu. Quelle que soit accusation que tu es faite contre toi-même, dans le monde invisible, Mathieu, Jésus qui se renverse. On vient en vie de consécration. Et that's it. Dieu ne va pas faire un yank. Gloire à Jésus. Papa Mathieu, nous venons nous merci. Merci parce que seulement, non seulement, ou pas donné péché, mais on met la dimension de consécration dans nous. On fait nous railler péché. On fait nous guider derrière. Toute dimension de péché. Que Dieu l'a t'avait déposé dans la vie. Et c'est ainsi, Père Mathieu. Moi, je dis merci.
Parce que

quelle que soit façon l'ennemi a tablé, fait nous retourner dans la dimension du péché. Le Saint-Esprit en donne. Il en donne comme temps pour nous adorer, pour nous célébrer, pour nous glorifier. Il y a un monde qui a écouté le matin. Pour sortir un bac à une liste de ma cou, ma petite trêve, ma petite deux façons. Il y a un premier monde. Vous sentez un bagage dans l'estomac, c'est comme une web. Ok? C'est comme un filet arrière. Ça veut dire, c'est comme si, vous sentez comme si, les gens sont au milieu, et puis ils répandent tout partout dans l'estomac. Gloire à Dieu! C'est comme une web. C'est comme un filet arrière. Filet arrière, comment lié? Les gens ont un point au milieu, et puis après ça, ils ont un paquet de bonnes. Très qui fait partout. Gloire à Jésus. Et ça fait matin. Ça crée une situation ça, dangereuse, c'est parce que il y a un branchement calé vers le cœur. Et bien, ça à cause un factus. Tiens. Bon Dieu, pas balle pour voir ça. Mais les mains sur l'estomac. Quand on sentit que point central là, il y a. Et bon Dieu, a retiré le matin. Vous regardez, montrer que c'est bon Dieu qui est. Il va admettre n'importe qui bagaille. Gloire à Jésus. Mais les mains sur l'estomac. Vous avez dit ça avec moi. A dit matin. Au nom de Jésus-Christ de Nazareth. Quelle que soit maladie, moi gagné au niveau de l'estomac. Maintenant, moi décrété, moi chassé au nom de Jésus-Christ. D'ailleurs, continuez à mettre les mains sur l'estomac matin. Dans quelle que soit façon, l'ennemi a été mis pour le décader dessus. Pour le décader disparaître. Pour le dégager effacé, pour le dégager éliminé. Élément sur l'estomac. Dis matin. Au nom de Jésus-Christ Nazareth. Quelle que soit façon. Maladie. T'as mouvementé dans l'estomac. Je dis. Au nom de Jésus-Christ. Moi chassé. Dehors. Gloire à Jésus. Toute âme forgée contre moi est sans effet. Vous dit ça en troisième fois matin. Quel que soit côté, elle te voulait arriver dans le corps physique matin. Non seulement bon Dieu bloqué, mais bon Dieu retiré. Si vous voulez l'estomac clair, si vous voulez l'estomac béni matin, venez manger l'estomac. Dis ça avec du matin. Au nom de Jésus-Christ Nazareth. Quelle que soit la façon, l'ennemi a déposé maladie dans l'estomac. Maintenant, au nom de Jésus-Christ, moi chassé dehors. Et il y a un autre monde matin qui a écouté. C'est au niveau des oreilles droites. Et ça fait qu'on entendait des bruits assourdissants dans les oreilles. Quel que soit ça que vous déposez dans les oreilles, Mathieu. Bon Dieu, retirez-le entièrement. Et bon Dieu, bon la liberté comme il faut. Comment s'est passé mes bonnes oreilles droites? Et bien, nous allons passer mes. Commandez toutes sortes de tendances maléfiques. Ils doivent venir matin pour rendre, pour continuer malade. Gloire à Jésus. Gloire à Jésus. Vous avez dit ça ensemble, matin. Et bon Dieu, bon la guérison. Vous dit matin. Au nom de Jésus-Christ Nazareth. Quel que soit ça,
L'ennemi a des deux.

opposé. Vos oreilles droites, maintenant. Au nom de Jésus-Christ, moi chasse dehors. Continuez de déposer bien vos oreilles droites. Et quittez bon Dieu, faire intervention spéciale. Et quittez bon Dieu, faire intervention miraculeuse. Gloire à Jésus. Gloire au Saint-Esprit de Dieu. La loi de l'Éternel manifeste sa puissance. La loi de l'Éternel est élevée. L'esprit de la maladie. Persécution démoniaque. Quel que soit ça, déposez vos oreilles droites. Maintien. Les vagues pouvoirs de résistance. Les vagues pouvoirs de subsistance. Jésus est facile, connu. Passez les mains en vos oreilles droites. Passez les mains au matin. Et réclamez une intervention divine. Réclamez une intervention spéciale. Gloire à Jésus. Gloire à Jésus. Passez-moi. Passez-moi, on fait déclaration ça maintenant. Quel que soit ça, qui bosse oreille droite, que l'ennemi a été déposé maintenant. Avec condition pour te rendre sourd. Alléluia. Pour être capable de gagner un branchement dans toute tête. Tout d'un coup. Maintenant, bon Dieu, c'est facile. Maintenant, bon Dieu, après tirer. Passez bien. On va faire une déclaration sans acte, maintenant. Pour l'ennemi, en cas qu'on est que la droite de l'Éternel manifeste sa puissance. C'est lui qui est assis à la droite de l'Éternel manifeste sa puissance. C'est lui qui est assis à la droite de Dieu est élevé. Les chasser l'esprit de mort. Les chasser l'esprit de mort. Dis Matthieu, au nom de Jésus. Quel que soit ça, l'ennemi a été déposé dans les oreilles droites. Moi, j'ai décrété Konya. Jésus chasse dehors. Fassez mes bonnes oreilles droites tout matin. Mettez-le. Mettez-moi la tire. Mettez-moi la tire. Maladie qui dépose vos oreilles droites. Il manifesté par des expéditions démoniaques. Maintenant, au nom de Jésus-Christ, moi chasseur dehors. Vaille bon Dieu, clan sac, maintenant, dis bon Dieu merci. Témoigne la grandeur de Dieu. La toute-puissance de Dieu. Glorifiez l'Éternel. Glorifiez l'Éternel. Gloire à Jésus. Gloire au Saint-Esprit de Dieu. Il y a un monde qui a un ballonnement. Ballonnement, ça arrive tellement arrivé loin. Vous pensez que c'est une rétention d'eau. Ça veut dire vous pensez que c'est de l'eau qui est en vente. Et Jean l'a manifesté dans votre toi. Il faut sentir inconfortable. Et non seulement sentir un ballonnement, c'est comme si vous sentiez aussi que le corps t'a voulu enflé. Ça rend nous loup. Des fois, quand vous voulez camper ou pas qu'à camper, et vous sentez que vous avez rencontré des difficultés de fonctionnement. Mais encouragez-vous au matin. Mais souvent tout matin. Et ça, vous n'avez pas normal. Et vous êtes comme ça déjà. Mais souvent tout matin. Voilà que le Saint-Esprit va le faire bagaille qui est spécial dans la vie. Et demain souvent tout matin. Si ça m'a demandé pour aller à la selle, allez à la selle. Mais là, arrivé à la selle,
C'est ou pas faire seul, ou pas presque faire seul. C'est gaz seulement à passer. Parce que Jean, il a bon vent, il a gonflé. Jésus a dégonflé au matin. Jésus a dégonflé. C'est gonflé, il a gonflé. Jésus a dégonflé. Dis ça avec moi, tiens. Pendant que la droite de l'Éternel manifeste sa puissance. La droite de l'Éternel est élevée. Ou à dire ça avec moi, pendant que mon Dieu a fait intervention spéciale. Dis-moi, tiens. Passez mes sous votre. Dis-moi, tiens. Quel que soit le problème, moi, j'ai au niveau de vente. Problème de ballonnement. Maintenant, au nom de Jésus-Christ, m'a chassé dehors. Continuez à passer mes sous-ventes. Continuez à passer mes sous-ventes. Quel que soit le problème de ballonnement qu'on gagne. Bon Dieu, déballonné. Gloire à Jésus. Passez-moi. Et si vous voulez rendre gaz dans la bouche aussi, c'est correct. Il y a un seul bagaille qui m'a dit matin. Vous allez reprendre grosseur physique normal. Vous allez reprendre grosseur physique normal. On va dire ça avec matin. Toute planification que tu as faite dans le monde visible. Pour te retenir dans la situation sans, pour te retirer. On va dire ça avec matin. Un dit matin. Au nom de Jésus-Christ de Nazareth. Problème de ballonnement. Maintenant. Au nom de Jésus-Christ, moi chassé dehors. Gloire à Jésus. Gloire à Jésus. Il y a un monde qui a écouté blanc, il y a eu l'esprit de distraction sur. À ce retour, il dit, ouais, vous sentez bien, n'a pas l'air pour contour. Vous sentez bien, n'a pas l'air pour contour. Des fois, vous ne connaissez pas mes mounes et puis vous levez ou allez dans le chambre, juste pour qu'il n'a pas l'air pour contour. Vous sentez bien dans le monde de ça. Le pas de Dieu. Parce que toute méditation qu'on va faire, il faut le faire au niveau de l'esprit. Au niveau du Saint-Esprit. Je vais vous dire ça, je encore. Toute méditation qu'on va faire, il faut que la méditation soit faite au niveau du Saint-Esprit. Ça ne me le dit pas là. Devoir faire méditation dans le vide. Et ça fait un chrétien, pas de faire yoga. Il y a un chrétien pas de faire yoga. Yoga pas pour chrétien. Parce que il y a un chrétien pas de non, non question de rentrer dans vous-même, etc. Non. Avec de chita, faire le vide, rentrer dans vous-même, etc. Frère Maxime, dans la spiritualité, le vide n'existe pas. De vous faire le vide, quand l'esprit cap vini. Où sont les Matthieu chapitre 12? Les gars ont l'esprit qui chassent l'allée de par des lieux arides. Cherchant du repos, il ne va pas joindre. Et puis il dit, l'aile pas joindre. L'aile retourne, elle vient garder pour qui j'en côté le sortir, elle joue, il balaye vide et omne. Il retourne, elle passe pour 8 l'autre esprit. Il vient établir. Il dit, c'est youn qu'on y a, c'est 8. Parce qu'il prend passer, mais il prend 7 l'autre plus méchant que lui-même. Il va se mettre libre sept lots, ça fait 8 l'esprit qui vient établir. Isaac fait, chrétien parlant, fait le vide sur lui-même. Concentré où? Il va ça, fait le vide sur lui-même, etc. Yoga pas fait pour vous, petit moi. Toute méditation doit être faite sur la parole. Toute méditation doit être faite sur Jésus. Toute méditation doit être faite sur la croix. Que ce livre de la loi laisse l'en épreuve de ta bouche.
Médite le jour.

et nuit. J'avais dit toute méditation, c'est sous somme 123. C'est somme 121. Toute méditation, c'est sous somme 23. Toute méditation, c'est sous somme 46, 136, 118. Et tout ce qui a un rapport avec la Bible, c'est sous le méditer. Dès que vous commencez à faire le vide, j'étais concentré sur vous-même. Et sur l'esprit. Le vide, là, c'est pour le mauvais esprit qui est en train de maintenant, le Saint-Esprit dit, bon, nous, qu'on s'accue. Pas que le vide qu'a fait. C'est Jésus, nous voulons qu'il pourrait occuper. Élicandot. Et c'est l'esprit que nous voulons qu'il pourrait occuper. Élicandot. Alors, même maintenant, que vous voyez, on a l'esprit de distraction. Ils sont beaucoup plus à l'aise dans parler pour compte. Ce n'est pas la prière, non. Il y a une grande différence avec la prière et parler pour compte. Et ma même disposition, et ma même façon qu'on sent. Et ça, quand on a mis des mains sous tête, l'esprit de distraction, ou bien moun qui gagne, ou bien moun qui gagne dépression, moun qui bipolaire. Et les mains sous tête matin, et m'en dé bon Dieu pour faire une intervention. Ça a été planifié, c'est pas ça qui est passé. C'est ça Jésus planifié à passer matin. Parce que c'est Jésus qui a orienté la vie. Mais demain, c'est toi. Dis ça avec moi. Vas-y, au nom de Jésus-Christ de Nazareth. Quelle que soit planification qui est faite dans le monde invisible. Ou tête moi t'es parti. Je dis. Au nom de Jésus-Christ, moi chassé dehors. Gloire à Jésus. Gloire à Jésus. Mesdames et messieurs, tout. Jésus a fait intervention spéciale. Le Saint-Esprit l'a déjoué tout système de manifestation maléfique qui a voulu être tout parti ou prendre la rue ou courir ou aller. Je dis, déjà avec moi, dis matin. Au nom de Jésus-Christ de Nazareth, tout système de planification maléfique, il a voulu mener vers la folie. Je dis, au nom de Jésus-Christ, moi chasse dehors. Bye, bon Dieu, grand sac matin. Vas-y, bon Dieu, merci. Témoigne la grandeur de Dieu. Témoigne la toute-puissance de Dieu. Chassez l'esprit de folie. Chassez l'esprit de folie. Voilà quoi, Mathieu. Pour la vie, vous retenez dans n'importe quelle condition. Louez l'Éternel, car il est bon, car sa miséricorde dure toujours. Louez l'Éternel, car il est bon, car sa miséricorde dure toujours. Adieu, Mathieu. Au nom de Jésus-Christ de Nazareth. Moi rempli avec le Saint-Esprit. Moi rempli avec la puissance d'en haut. Moi rempli avec Jésus de Nazareth. D'ailleurs, on dit ça avec conviction, avec fermeté et avec détermination. Quel que soit l'ennemi que tu as voulu approcher par côté, c'est pour le cas où il y a l'autre dynamique spirituelle qui a manifesté dans la vie. Dis ça avec un dit matin, au nom de Jésus-Christ Nazareth. Moi rempli avec la puissance du Saint-Esprit. Moi rempli avec Jésus de Nazareth. Un dit matin, quel que soit l'esprit que tu as voulu approcher, il n'est pas capable. Parce que le Saint-Esprit remplit de la tête aux pieds. Levez-moi en bas, mon Dieu, grand sac, matin. A dit, mon Dieu, merci. Témoignez la grandeur de Dieu. Témoignez la toute-puissance du Saint-Esprit. Gloire à Jésus. Gloire à Jésus. Gloire à Jésus.

encore sa miséricorde tu as toujours. Louez l'Éternel, gage car il est bon, car sa miséricorde tu as toujours. Avant que une bonne opportunité, pour qu'on mette mes couteaux senti ou malade, pour qu'amasser. Gloire à Jésus. Il y a un monde qui a un problème gastro, Mathieu. Son virus que vous prend. Et que si vous voulez qu'on y a Jésus-Christ a guéri. Pendant que nous arrivons à faire une mission, Mathieu. Bon Dieu a fait une intervention ça pour. C'est des bagues. Il y a un monde qui a un problème gastro. Il y a un monde qui a un problème au niveau de l'estomac encore. Mais cette fois-ci, c'est une autre façon que de manifester. Et c'est un bagage ou senti qui a monté des sons dans l'estomac. On a fait ça dans 5 minutes et puis nous mettons fin dans l'émission matin. Voilà que je m'a demandé pour lever mes roues là pour dire bon Dieu merci matin. Parce que bon Dieu béni. Bon Dieu rempli de grâce et de bénédiction. Dis avec matin au nom de Jésus. Gastro, quelle que soit la façon, on va manifester en dom matin. Je dis, ces derniers jours, Jésus chasseur dehors. Nous allons attaquer Mounsa qui a un problème au niveau de l'estomac. Et c'est comme si on de l'eau su. Quand on descend dans l'estomac au matin. Et ce bon yon inconfort à sa dérangeau entièrement. Et même à demander au matin, mettez main sur l'estomac. Quelle que soit la façon que l'on s'y s'adapte manifester dans l'estomac au matin. Ou bien, acide ça. Bon Dieu, mettez-le. Dis ça avec du matin, au nom de Jésus-Christ Nazareth. Quel que soit ça qui dépose au niveau de l'estomac. Maintenant, au nom de Jésus-Christ, moi je chasse dehors. Mets-moi sur l'estomac matin. Bah, mon Dieu, gloire, dis mon Dieu, merci. Témoigne la grandeur de Dieu. Témoigne la toute-puissance de Dieu. Elle est sur l'estomac matin. Louez l'Éternel car il est bon, car sa miséricorde dure toujours. Louez l'Éternel car il est bon, car sa miséricorde dure toujours. On va lever déclaration sans acte matin. Elle dit maladie au niveau de l'estomac. Quelle que soit façon que vous te voyez dans la vie, je dis Jésus chasseur dehors. Passez mon dans l'estomac au matin. Bye, bon Dieu, gloire, dis bon Dieu, merci. Passez mon dans l'estomac au matin. Recevoir la guérison. Recevoir la guérison. Guérison. Maladie matin dehors. Passez mon dans l'estomac. Bon Dieu a fait intervention suprême pour. Bon Dieu a fait une intervention spéciale pour Mathieu. Moi, ouais, la gloire de Dieu déposée sous. Moi, ouais, l'onction du Saint-Esprit. Renverser tout ça que tu as gardé captif, Mathieu. Mais demain, on continue captif, Mathieu.

guérison. Réclamez la délivrance. De redescendre chaque matin pendant que mon Dieu a fait une intervention spéciale. Gloire à Jésus. Gloire à Jésus. Louez l'Éternel car il est bon, car sa miséricorde dure toujours. Continuez à passer, continuez à passer. Proclamez. Guérison, guérison. Dis maladie, Mathieu. Jésus chasse. Dehors. Dis maladie, Mathieu. Le Saint-Esprit, mets-toi dehors. Dis maladie, Mathieu. Au nom de Jésus-Christ, moi chasse. Dehors. Gloire au Saint-Esprit de Dieu. Louez l'Éternel, car il est bon, car sa miséricorde durera toujours. Louez l'Éternel, car il est bon, car sa miséricorde durera toujours. Louez le Dieu des dieux, le Seigneur des seigneurs, car sa miséricorde durera toujours. On va proclamer ça maintenant. Pendant que Jésus a fait intervention spéciale, recevoir la guérison. Recevoir la guérison. Guérison. Guérison. Maladie nous chasse dehors. Maladie nous chasse dehors. Maladie dehors. Maladie démoniaque dehors. Maladie satanique dehors. Maladie maléfique dehors. Nous chassons dehors. Nous chassons dehors. Nous chassons dehors. Que bon Dieu bénisse au matin. Que bon Dieu garde, que bon Dieu protège. Que bon Dieu couvre de grâce et de bénédiction. La droite de l'Éternel manifeste sa puissance. La droite de l'Éternel est élevée. Bien content d'ensemble avec au matin. M'appendez au matin pour bâtir Jésus-Christ la vie. Ou bien Jésus-Christ là vous maintient. Avant d'aller, ben Jésus-Christ là vous maintient. Ben Jésus-Christ là vous. C'est ça que je me dis avant d'aller, c'est parce que nous avons pris pour jeunes. Ben c'est tout de suite après nous pourrons transférer. Ben c'est quand devient Richard Leroy. Mais on a une obligation qui permet que vous allez. Avant obligation permet que vous allez maintenant. Et ça que je me dis avant d'aller. Pour qu'on ait Jésus-Christ la vie. Ben Jésus-Christ la vie. Mais nous allons le transférer dans quelques minutes à 52 vers Richard Leroy. Rétez. Je dis à nous allons faire un pile prière de proclamation. Nous allons demander, je dis à quel que soit ça, camper devant nous pour le déplacer. Eh bien, on même matin qui décide ben Jésus-Christ la vie. Je vais demander de faire une déclaration ensemble avec moi. Et Seigneur Jésus. Merci pour ton sang qui est versé à la croix pour le salut suprême de l'humanité. Dis maintenant, moi décidé d'accepter comme sauveur, Seigneur. Moi décidé rentrer à la maison pour me garder un bon Dieu comme papa. Dis Seigneur Jésus maintenant, recevoir la caille, remplis ma présence. Mettez-moi dans la position pour me toujours adorer, toujours célébrer, toujours glorifier, et permettre que l'ennemi n'ait pas aucun pouvoir sur moi encore. Le Seigneur Jésus, maintenant, régnez sur moi à tous les points de vue, en maître, en sauveur et en Seigneur. Le Seigneur Jésus, maintenant, protégez-moi, gardez-moi, qu'aimez-moi. Et pardonner tout péché que me décommette et couvrir avec sang. Au nom du Père, au nom du Fils et au nom du Saint-Esprit. Depuis vous faites prier ça, avec conviction de cœur, il y a un seul bagaille que je suis capable d'assurer. Si trompette la sonne est connue, ou à monter dans le ciel à la rencontre de Jésus-Christ. Même Jean à tout l'autre monde qui ça fait des années qui est converti. Avant d'aller, ma propre au sang.
Je vous rappelle que

0: Il y a une chaîne YouTube sur la demande de plusieurs personnes que nous créons. Qui gagne toute prière commandée matin. Yo. Et séparément, ça veut dire, yo coupé prière. Yo mette yo séparé pour compte yo. Maintenant, nous avons aller descendre dans le lien YouTube, premier lien, ou après l'écrit prière commandée matin. Premier lien, ou après l'écrit prière commandée matin, avant aller. Passez, cliquez sous lui et puis abonnez sous lui. Et puis dans le deuxième lien aussi, c'est Chanel YouTube qui gagne toute prédication. Vous avez dit, le service, vous retirez la prédication, mais tu ne vas pas. Pour capable, si ces prédications ont besoin, vous venez directement. La même manière, commandez matin, si c'est prière, vous besoin d'entendre. Vous n'avez besoin d'entendre toute émission, ou simplement à le souli. Et puis, vous cliquez. Eh bien, je vais demander pour descendre sur YouTube, sur Facebook. Qu'on y a même. Et puis, elle clique sur le lien et puis abonnez. Eh bien, c'est comme ça, nous terminons l'émission ensemble avec vous matin. Nous disons bon Dieu, merci que tu es avec nous depuis à 6 heures le matin. Nous avons transféré qu'on y a dans 5220 rue Charles-Leroy à Montréal-Nord, où nous avons intercesseurs, chantriaux, qui ont continué ensemble avec vous. Et puis plus tard, m'appelant ensemble avec vous pour la clôture. Ainsi, je dis que bon Dieu bénit au matin. Que bon Dieu bénit, que bon Dieu garde, que bon Dieu protège. Que bon Dieu couvre de grâce et de bénédiction. Que tu es avec la paix, la joie, la bénédiction du ciel. Que Christ continue à couvrir encore davantage. Au nom de Jésus-Christ. Bye bye.
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2: Bonjour, comment du matin. Bonjour, Pasteur Roche. Bonjour, intercesseur. Bonjour tout le monde, capteur des matins. Moi, je dis bon Dieu, merci pour ça le faire pour moi. 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On parle de bouche pour me parler. Moi, j'ai eu dernier samedi, et mois d'avril, là, côté, j'ai eu un jeune. Mais moi, pas de la caille, moi.

reçois de nous, Mathieu. 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Reçois.

Vous avez besoin de contact en haut. Levez tes mains, connectez-vous à Jésus. Alléluia. Parce que Jésus déjà en place là. Gloire à Jésus. Gardez déjà nous un privilège. Gardez déjà nous bien. Maintenant, capable de réunir dans le pied papa. Alléluia. Pour nous venir bal gloire. Même temps pour nous venir adorer. On nous dit Alléluia. On nous dit

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Il contrôle tout roi, il a contrôlé tout pharaon, il a contrôlé tout Nebuchadnezzar, il a contrôlé tout Hérode, il a contrôlé, alléluia, tout Ammonite, il a contrôlé tout Jébusien, il a contrôlé tout Cananéen, Baka, alléluia, il a contrôlé en haut, il contrôle en bas, s'il pas de contrôle au bas là, et pour camper là, c'est que bon Dieu contrôle, et pour la prière, c'est que bon Dieu contrôle. 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Alléluia, frappe l'estomac. 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Alléluia, parce que m'connais. 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Le ciel est son trône. La terre est son marchepied. Le ciel est son trône. La terre est son marchepied. Ma paix, ma paix. À droite, m'paix bon Dieu. 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Retirez-moi là, m'paix bon Dieu. Voyez-moi l'autre côté, m'paix bon Dieu. Mon Dieu en haut. Mon Dieu en bas, en mer. Mon Dieu sous les eaux, mon Dieu dans toute l'eau, mon Dieu en l'air, mon Dieu en bas, la gauche, la droite, l'âme là, il a caillé moi, pas nom là, la veine, il a caillé moi, la timounio, dans le travail timounio, tout côté lié, alléluia, on nous dit béni soit l'éternel, béni soit l'éternel, béni soit l'éternel, mon rocher, béni soit l'éternel, mon rocher, hey, alléluia, alléluia. 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Ne vous pas malade, levez camper, s'il vous plaît. 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Moun qui chita devant, c'est combattant. Faut qu'à lever camper, ok? Gloire à Jésus, parce que moi, j'ai un mauvais exemple. Parce que moun, nous venons là, faisons la prière. Nous venons là, comprendre, faisons regarder. Soit venir chercher avant de venir. Gloire à Jésus. Ça me dit, on me connaît, on va venir jouer là. Gloire à Jésus, connectez. Voilà, gloire à Jésus. On va camper pour moi, on va camper pour Saint-Esprit. Gloire à Jésus. Alléluia. Nous allons lire dans 1 Chronique, chapitre 29. Gloire à Jésus. Prière de David. 1 Chronique, chapitre 29. Verset 10 à 13. Gloire à Jésus. En Chronique 29. Dit David bénit l'Éternel en présence de toute l'assemblée. Il dit, béni sois-tu d'éternité en éternité. Éternel, Dieu de notre Père Israël. Gloire à Jésus. Ah bon Dieu, bon oui. Ma béni, mon Dieu, ma terre. Alléluia. Ça quoi faire ma béni, mon Dieu? Bon Dieu, bon, bon Dieu, bon. Chaque fois, béni le passavant. À toi, Éternel, la grandeur, la force et la magnificence. Pas que l'autre monde qui possède. L'Éternel seul. Si l'Éternel quitte l'autre, tu as pas les élites voulées. Gloire à Jésus. Il dit, regardez, l'éternité et la gloire. Car tout ce qui est au ciel et sur la terre t'appartient. Pour exemple, ou pas comprendre, ou sous deux chamois, ou sous deux chamois, je chante à dire, sous deux papas, sous deux domaines, papa, moi, je dis ça. Baka, comme passé, parce que sous domaine, papa. Oh, oh, ça y est là. Gloire à Jésus. Allez, l'éternité et la gloire. Alléluia. Car tout ce qui est au ciel et sur la terre t'appartient. À toi, Éternel, le règne. Car tu t'élèves souverainement au-dessus de tout. Gloire à Jésus. C'est de toi que viennent la richesse et la gloire. C'est toi qui domines sur tout. Gloire à Jésus. C'est dans ta main que sont la force et la puissance. Et c'est ta main qui a le pouvoir d'agrandir et d'affermir toutes choses. Car donc, même mon Dieu n'a pas servi. Vous comprenez? Maintenant,
Oh notre Dieu, nous te louons, nous te célébrons, nous célébrons ton nom glorieux. Gloire à Jésus. Maintenant, oh notre Dieu, nous te louons. Et pour ta salovine là, quoi attitude? Quoi attitude pour gagner? Quand nous venons là, deux nous venons ensemble malades. Mais attitude nous faut mon pas guéri, l'autre là les guéri. En question d'attitude, nous venons là, connecte-toi, bon Dieu. Alléluia. Et bon Dieu là, même lui-même qu'on guéri longtemps. Et lui qui a guéri aujourd'hui. Malade, c'est vrai, je viens pour me guérir moi-même. Au nom de Jésus. C'est comme ça pour dire. Faut qu'on attitude là, caillou. Pour occuper, c'est pour sous Saint-Antonine ou t'as dérangé. Pour occuper, pour occuper. 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Au nom de Jésus, au nom de Jésus, au nom de Jésus, au nom de Jésus, au nom de Jésus. Alléluia. Alléluia. Gloire à Jésus. Gloire à Jésus. Gloire au Saint-Esprit de Dieu. Gloire au Saint-Esprit de Dieu. Alléluia. Nous allons frapper maintenant. Nous allons entrer dans la prière. Gloire à Jésus. Moi-même, moi, je suis 20. De temps en temps, je vais entrer dans le 20. Pour nous la prière. Au nom de Jésus-Christ de Nazareth. Gloire à Jésus. Alléluia. Gloire à Jésus. À nous dire, béni soit l'Éternel. Béni soit l'Éternel. Moi-même, je dis, béni soit l'Éternel, mon rocher. Jésus, même au combat, mes droits à la bataille. Papa, ma terre, même vine devant avec l'Église de Dieu. 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

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Daniel. 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

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En bas de l'eau,

tes couleurs, il te racheté, oh, me sont racheté maintenant, il me sont racheté, ah, me sont racheté, ah, on va bien prendre mon le sang de

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les hommes de la synagogue. Alléluia. Ouais, la parfumée. Il dit de quelle autorité on a fait ça? Il dit même, aïe, autorité. L'autorité vient du Père. L'autorité vient du Père. Ennemi, il y a tout. 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Il répond, il répond. Et la moindre forme, il répond avec moi. 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Non, soyez. C'est Jésus seul. Maintenant, on dit Jésus seul. Jésus seul, Jésus seul. Jésus seul, Jésus seul. Battement, prenons un battement, non. On dit Jésus seul. Allez, sang de Dieu a opéré. Alléluia. À Jésus seul, Jésus seul. À Jésus seul, Jésus seul. Jésus seul. Jésus seul.

Jésus seul. Agent l'autre encore, Jésus seul. Agent l'autre encore, Jésus seul. Agent encore l'autre, Jésus seul. Gloire à Jésus. Amen pour moi, s'il vous plaît. Daniel 3. Apprends Daniel 3. Apprends verset, à partir du verset 16. Après ça, je vais le voir à partir du 25-24. Daniel chapitre 3. Daniel 3, verset 16. 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Daniel chapitre 3, verset 16. 1-6. Alléluia, gloire. Ok. En avant, bien-aimé. Nous comptons de parler de Shadrach, Meshach et Abednego. On connaît, c'est l'Éternel qui est au contrôle. Dans sa traversée, l'Éternel est au contrôle. Il est au contrôle. Et là, nous allons aller mousser foi, nous allons regarder comme un homme sacré, l'Éternel des amis, elle est sous lui. Et papa, nous. En avant, Shadrach, en avant. Shadrach, Meshach et Abednego répliquèrent au roi Nebuchadnezzar. Nous n'avons pas besoin de te répondre là-dessus. Voici notre Dieu que nous servons peut nous délivrer de la fournaise ardente et il nous délivrera de ta main, ô roi. Allez encore, bam l'autre là. Sinon, sache, ô roi, que nous ne servirons pas tes dieux et que nous n'adorerons pas la statue d'or que tu as élevée. 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Alors, le roi Nebuchadnezzar fut effrayé et se leva précipitamment. Il prit la parole et dit à ses conseillers: n'avons-nous pas jeté au milieu du feu trois hommes liés? Il répondit au roi. En avant, en avant, allez, non. Allez, non. Certainement, au roi. Continuez, bien-aimé. Les satrapes, les intendants, les gouverneurs et les conseillers du roi s'assemblèrent. Ils virent que le feu n'avait aucun pouvoir sur le corps de ces hommes, que les chevaux de leur tête n'avaient pas été brûlés, que leur caleçon n'était point endommagé et que l'odeur du feu ne les avait pas atteints. 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Nebuchadnezzar prit la parole et dit: béni soit le Dieu de Shadrach, de Meshach et d'Abednego, lesquels a envoyé son ange et délivré ses serviteurs qui ont eu confiance en lui et qui ont violé, et qui ont violé. Oh, Abali qui t'a viré lui. 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Merci Jésus. Et qui ont violé l'ordre du roi et livré leur corps plutôt que de servir et d'adorer aucun autre Dieu que leur Dieu. 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
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Tu regardes avec tes yeux Chanel. 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

c'est l'Éternel seul qui a tué. Cet esprit de Dieu agit. Il agit dans la salle. Il agit dans les ondes. Il agit pour le guérir, je dis. Il fait opération. Je vois dans mon esprit.

Le sang de Jésus fait des gars. L'invitation, le sang de Jésus fait des gars.

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plutôt de vouloir la bouillir ensemble, Mathieu. 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

commencer par parler. 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

L'évangile, bon Dieu, appelle l'évangile dans la bouche. 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La prière, la prière, la prière.

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L'Esprit Saint est déjà là. 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

je suis glorieux. 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Il y a une liberté qui est éclatée matin.

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Me agradeces.

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Frères et sœurs dans le Seigneur, la paix, mon Dieu, avec nous. Nous sommes à soi, dans un moment difficile, nous, dans un moment épreuve, nous avons un seul côté pour nous aller, pour nous jouer une solution. C'est la caille, Papa, mon Dieu, tout puissant. C'est pour ça que je m'a invité pour nous mettre voix nous ensemble, pour nous unir voix nous ensemble, pour nous louer le Seigneur, pour nous monter la caille Yahweh et pour jouer une solution pour les problèmes, pour les tribulations, pour les souffrances que nous avons endurées dans un moment de ça. Chantez avec nous, écrivez avec nous, Alléluia! 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Alléluia.

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L'Esprit du Seigneur l'Éternel est sur moi, car l'Éternel m'a envoyé pour porter de bonnes nouvelles aux malheureux. Il m'a envoyé pour guérir ceux qui ont le cœur brisé, pour proclamer aux captifs la liberté et aux prisonniers.

faire une offrande. Et l'une d'elles a été agréable. Je prie ce soir que chacun d'entre nous puisse offrir une offrande qui est agréable à Dieu. Le meilleur de nous-mêmes.

honore notre roi et rend toutes choses possibles. Un Dieu merveilleux qui se sert de nos insuffisances et de nos imperfections humaines pour nous accorder la grâce de fleurir dans sa gloire et dans sa majesté. Nos vies d'échecs deviennent des vies de témoignage à cause de sa main puissante en Dieu. Il relève tous ceux qui sont affaiblis. Il donne encore un espoir nouveau, un élan nouveau à tous ceux qui ont arrêté de croire encore à l'avenir glorieux. Il rassemble les cœurs, il fait tout ce qu'il faut pour que notre joie soit parfaite. Voilà pourquoi il a dit, demandez afin que votre joie soit parfaite. C'est encore possible, même pour ce pays, de voir toutes choses relevées, car il est rebâti sur l'ancienne ruine. Tout est possible.

Il est capable de tout. Rien n'est impossible à Dieu. Il est capable de faire fleurir encore l'amour dans nos cœurs.

0: va reprendre ensemble comme une prière. Seigneur,
1: Seigneur, je t'offre mon cœur complètement.

enfants qui ne veulent pas venir de l'évangile, qui ne veulent pas venir à la foi. J'ai cru qu'il y a plus de puissance qui envahisse ta bouche, plus de puissance qui envahisse tes mots, plus de puissance qui envahit ton foyer. Moi et ma maison, nous servirons l'Éternel. Là où tu es, déclare ça sur ta famille. Moi et ma maison, nous servirons l'Éternel.

0: Je déclare que tu ouvres tes yeux, que tu aies plus de lui en toi. Plus de Dieu maintenant dans ta vie. Plus de Dieu dans tes affaires, plus de Dieu dans ton foyer, plus de Dieu dans ton ministère, plus de Dieu dans tes rêves, plus de Dieu partout où tu mets les pieds.
1: Alléluia. Gloire à Jésus. Le lion de la tribu de Judas. 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Nous bénissons. Amen. 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Alléluia. Tous ceux qui respirent, louent l'Éternel. Louez, louez, louez l'Éternel. Qui mérite gloire et mérite exaltation. Amen. Chantons l'amour de Dieu. Amen.

Amen, amen. Glorifiez mon Dieu, glorifiez mon Dieu. Il mourit sur la croix pour pardonner les péchés. Amen, chantons.

Seigneur. Sois mon guide, car longtemps je me suis éloigné de ce chemin que tu as tracé. Et j'ai enfin réalisé que je suis né pour t'adorer. Alors je me prosterne, je t'ouvre mon cœur et ses compartiments. Et je te dis oui, oui Seigneur, oui à ta volonté, oui à ton appel.

L'Esprit du Seigneur l'Éternel est sur moi, car l'Éternel m'a envoyé pour porter de bonnes nouvelles aux malheureux. Il m'a envoyé pour guérir ceux qui ont le cœur brisé, pour proclamer aux captifs.

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Je suis l'Éternel, c'est là mon nom. Je ne donnerai pas ma gloire à un autre, ni mon honneur aux idoles. Seulement mon Dieu pour être gloire, parce qu'il est digne de gloire. Bah, les gloires, attendez.

connaît la paix, mon Dieu, avec nous. Nous certains à soi, dans un moment difficile, nous, dans un moment épreuve, nous, nous avons seul côté pour nous aller, pour nous jouer une solution. C'est la caille, papa, mon Dieu, tout puissant. C'est pour ça que je vais inviter nous pour nous mettre voix nous ensemble, pour nous unir voix nous ensemble, pour nous louer le Seigneur, pour nous monter la caille Yahweh, et pour jouer une solution pour problèmes, nous, pour tribulations, pour souffrances que nous avons dans un moment de ça. Chantez avec nous, écrivez avec nous, Alléluia! Alléluia! Alléluia.

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